0: débrouiller.
1: Me débrouiller.
0: Vous savez, mon petit Michel, si vous voulez retrouver du travail, il faudra faire quelques petits efforts.
2: Hein. Quoi ? Qu'est-ce qu'il faut faire ?
0: Et les chemises à carreaux et la moustache, on en parle.

0: Ma moustache.
1: Le travail des seniors, c'est déjà pas facile, alors mettez-y un petit peu du vôtre. Mon petit Michel. Voilà que depuis quelques mois, Michel vient plus à Pôle emploi.
0: Non.
1: Apparemment, c'est sa cousine qui l'a retrouvé dans la cuisine. Sur la table, Michel.

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1: On a perdu cette notion aujourd'hui des beaux garçons. Quand est-ce qu'on va nous sortir des beaux mecs ou des filles sublimes? 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Elle est effrayante. Elle a du talent, cette fille, vraiment. 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

0: 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Aujourd'hui, les gens qui réussissent, qui font carrière, c'est tous ceux qui grattent un peu de guitare, qui jouent du piano.
1: Eh hey monsieur, toi qui veux retourner au noir et blanc, aux belles heures du passé. Je suis pas sûr que le grand Charles Aznavour pouvait correspondre à tes critères de succès. Je suis

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1: Les lettres à Lucilius, de Sénèque, 44e lettre. De rechef, tu te fais avec moi petit garçon. Tu me dis que la nature d'abord, puis la fortune t'ont traité bien chichement. Alors qu'il ne tient qu'à toi de te tirer du commun et de te hausser au point suprême de l'humaine félicité. Entre autres avantages, la philosophie a au moins celui de ne pas regarder à la généalogie. Tous les hommes, ramenés à l'origine première, sont des enfants des dieux. Tu es chevalier romain et tu as été porté à cet ordre par ton zèle. Mais à beaucoup, ma foi, les 14 premiers rangs sont demeurés fermés. La curie n'admet pas tout le monde. Les camps aussi, qui n'enrôlent cependant que pour la peine et le péril, se montrent difficiles dans le triage. La santé mentale est accessible à tous. Nous sommes, à cet égard, tous nobles. La philosophie ne rejette, mais aussi ne privilégie personne. Elle luit pour tous. Patricien de race, Socrate ne l'était point. Cléante a tiré de l'eau et, pour l'arrosage d'un jardin, louait ses bras. Platon n'a pas agréé la philosophie en tant que noble. C'est elle qui l'a anobli. Pourquoi désespérerais-tu de pouvoir t'égaler à ces hommes? Ils sont tous tes ancêtres, si tu te montres digne d'eux. Et tu te montreras tel en commençant par te persuader que personne ne t'est supérieur en noblesse. Tous nous avons le même nombre d'aïeux. Pas un de nous dont l'origine ne plonge dans les temps immémoriaux. Platon dit qu'il n'est pas de roi qui ne descende d'esclaves. Pas d'esclaves qui n'est pour ancêtre des rois. Une longue suite de variations a fait le mélange, et la fortune a mis tout cela sans dessus-dessous. Qui est de bonne race? Celui que la nature a heureusement façonné pour la vertu. C'est l'unique point à considérer. Autrement, si tu renvoies à l'Antiquité, il n'est personne qui ne date d'un âge avant lequel il n'y a rien. Depuis la naissance du monde jusqu'à ce jour, nous avons passé par une série de générations alternativement illustres et obscures. Un atrium rempli de portraits en fumée ne fait pas la noblesse. Nul n'a vécu pour nous préparer de la gloire, et ce qui a été avant nous n'est pas à nous. C'est l'âme qui fait l'être noble. Partie de n'importe quelle condition, elle a licence.

de s'élever au-dessus de la fortune. Figure-toi donc que tu n'es pas chevalier, mais simple affranchi. Tu peux réussir à être seul un homme libre parmi des personnes de franches conditions. « Et comment » dis-tu, « en ne s'appuyant pas sur les vues populaires pour distinguer les maux des biens. Il s'agit de considérer non d'où ils viennent, mais où ils aboutissent. Si une chose existe qui peut créer le bonheur, elle est un bien, de son plein droit, car elle ne peut dévier jusqu'à en être un mal. Quel est donc l'endroit où l'on achoppe du moment que tous les hommes souhaitent le bonheur? C'est qu'ils prennent les outils du bonheur pour le bonheur même, et, en voulant l'atteindre, ils le fuient. Alors que le premier et le dernier mot du bonheur, c'est une sécurité entière, une inébranlable confiance en ses promesses, ils se créent des raisons de tourment, s'en font un bagage, et, tout le long de l'insidieux chemin de la vie, ils le portent ou le traînent. C'est ainsi que, de la réalisation de ce bonheur qu'ils veulent atteindre, ils s'éloignent toujours davantage. Un redoublement d'efforts ne sert qu'à redoubler leur embarras et à les rejeter en arrière. Tels ceux qui pressent le pas dans le labyrinthe, leur vélocité même les embrouille. Porte-toi bien.

0: Lorsque les révolutions frappent les monarchies vieillissantes au XVIIIe siècle, elles balayent les anciennes castes dominantes et en abolissent les privilèges. Du moins, c'était avant que ces deux fossiles ne reviennent par la fenêtre. La bourgeoisie a remplacé l'aristocratie dans les arcanes du pouvoir, et les privilèges sont eux aussi revenus au triple galop. Pour le philosophe, tout cela n'a pas de sens. Libéré de cette vision puérile et limitée du monde, il ne regarde pas l'ascendance, mais les actes. Un riche qui sera loué par l'ensemble d'une société peut s'avérer être la pire incarnation du vice, et cette démonstration se vérifie facilement. À l'inverse, un pauvre, sans emploi, conspué par cette même société, peut faire preuve d'une grande capacité d'empathie envers son prochain et donner de son temps sans la moindre arrière-pensée pour venir en aide aux autres, et cette démonstration aussi se vérifie facilement. La richesse ne peut pas et ne doit pas pouvoir acheter le respect d'autrui. Elle est, comme la pauvreté, éphémère. Celui qui se trouvait au sommet du piédestal le matin peut être trouvé gisant dans le caniveau le soir même. Qui peut se dire heureux alors qu'il n'est pas son propre maître? Personne. Il nous faut également préciser que, dans notre société actuelle, être son propre patron ne veut pas dire être son propre maître, mais bel et bien son propre oppresseur. Nous nous rapportons sans arrêt à ce que nous produisons, basant notre valeur uniquement sur ce critère. Prenons le temps de nous rappeler que nous n'avons rien à prouver, que la nature n'a pas voulu pour nous d'être des ressources que l'on peut épuiser pour permettre d'imprimer de jolis billets qui n'ont pour seule valeur que la confiance qu'on leur accorde. N'attendons pas qu'on nous libère aux portes de la mort, mais prenons notre envol et laissons derrière nous cette folie, car il n'y a pas d'autre moyen de parvenir au véritable bonheur. Mais comment reconnaîtrons-nous le bonheur ? Certainement pas en faisant appel aux définitions données par notre société, car celles-ci sont aussi affectées par la maladie de cette dernière. La philosophie seule détient la clé qui permet de voir le véritable bonheur, et on le repère par sa simplicité, son dénuement, sa modestie. On n'a pas besoin de grand-chose pour être heureux. Plus on accumule de choses, et plus on avoue à demi-mot dans quel triste malheur nous passons notre vie, tandis que lorsque nous redistribuons nos possessions, que nous partageons nos richesses, on se sent mieux dans notre peau, moins anxieux. C'est toute la morale que nous amène l'histoire du personnage d'Ebenezer Scrooge dans le conte de Noël de Dickens. La philosophie nous apprenant à nous détacher, c'est ainsi qu'elle nous montre le vrai bonheur. Même si nous croupissons au fond d'une cellule poisseuse, nous restons maîtres de nous-mêmes, donc libres et par conséquent heureux. La mort elle-même ne saurait nous ravir cela. Nous avons déjà tout donné quand elle vient nous prendre. Nous pouvons bien aussi rendre la vie à qui nous l'a confiée en premier lieu.
1: Je peux rester sur cette phrase de conclusion ?
0: Oui, bien sûr.
1: Rendre la vie à qui nous l'a donnée ? Est-ce que tu peux nous expliquer ? Je ne suis pas sûr d'avoir compris.
0: C'est-à-dire que c'est... si on est spirituel, c'est Dieu qui nous donne la vie, qui nous donne l'étincelle, mais ça peut être aussi ben voilà, le vivant, la nature, l'espèce humaine, le grand cycle de la vie.
1: Tu es né poussière et tu retourneras poussière.
0: C'est ça. On vient, entre guillemets, de rien. On retournera au rien.
1: Rien.
0: Et c'est très bien comme ça. Ça laissera de la place pour les autres.
1: Et entre le rien et le rien, il y a la quête du bonheur.
0: Il y a la quête du bonheur, oui, effectivement. C'est aussi apprendre à se détacher surtout du malheur. C'est de se dire « je souffre parce que je n'ai pas la reconnaissance voulue ». C'est ce que dit Sénèque à Lucilius en début de lettre, en lui disant « là, tu fais le petit garçon, tu te plains. Écoute, oui, tu es quand même gouverneur de Sicile, c'est bon. Il y en a des moins bien lotis que toi. Alors, ce qu'on dirait, voilà, un petit enfant. Et c'est ça, en fait. Oui, bien souvent, nous faisons des caprices. On voudrait toujours, voilà, mieux, plus, ça va pas, et je suis pas content. Et je voulais que les murs y soient verts alors qu'ils sont bleus. On se rend malheureux tout seul, comme des grands, sur des infimes détails. En ne se concentrant que sur nous, plutôt que de se dire, bon, voilà. Sénèque, il dit à Lucilius, bah donc tu es chevalier romain, tu es gouverneur, bah plutôt que de te concentrer sur ton malheur, c'est qu'est-ce que je peux faire pour les autres depuis ma position. Et surtout, en faisant ça, il redevient maître de lui, parce que c'est pas aussi de dire « Oui, ben voilà, il y a des directives impériales qui arrivent pour les gouverneurs. Hein. » C'est de dire « Oui, mais non, celle-là, elle me va pas, elle me convient pas. Ça va pas faire du bien à la région dont je suis responsable. Donc, non, on va pas l'appliquer, on va faire ça autrement. » Parce que ce n'est pas parce que l'empereur est plus haut que moi dans la hiérarchie que ça en fait quelqu'un qui a raison. Il faut aussi remettre ça en question pour trouver le bonheur. C'est remettre en question l'ordre établi, les ordres qu'on nous donne, réfléchir et avant d'agir, toujours.
1: Pour atteindre le bonheur, on a besoin, Sénèque dit, d'outils. Mais l'outil du bonheur, c'est pas le bonheur. Il faut pas confondre.
0: Oui, c'est ça. C'est-à-dire que, pareil, on en revient toujours à Platon. Platon, il donne dans la République trois besoins essentiels dont on ne peut pas se passer. C'est-à-dire d'avoir un toit sur la tête pour se protéger du climat et autres, de manger à sa faim, et d'avoir du temps pour rencontrer des gens, se faire des amis, sociabiliser. Et Sénèque, il nous dit bien, ça c'est les trois besoins, ok, très bien, mais on confond l'outil, c'est-à-dire que, oui d'accord, il me faut une maison, mais j'en veux une grande. Ça, à nouveau, on en revient, ça fait plusieurs épisodes qu'on en parle, mais voilà. Je dois manger à ma faim, oui d'accord, mais je ne veux que des mets suprêmes, très rares, très raffinés. Et je veux des amis, d'accord, mais je ne veux que des amis très puissants, très influents. Ça, ce sont des outils, mais on confond l'outil et le bonheur.
1: J'avais pas compris comme ça. Je pensais que ce qu'il appelait l'outil, c'était la façon dont...
0: Oui, c'est ça aussi, c'est la façon dont on va s'y prendre, on veut absolument devenir plus que l'autre.
1: Si j'ai la maison, juste la maison qui me convient, quel est l'outil pour arriver à ça? Actuellement, c'est le travail?
0: Oui, actuellement, c'est l'emploi. Parce que là, on travaille, là, par exemple. Mais on est bénévoles, tous les deux, donc on n'est pas rémunérés. Mais pourtant, c'est du travail. C'est l'emploi. Mais aussi, ce sont les codes donnés par la société. C'est-à-dire que tout le monde doit avoir une maison, en théorie. Tout le monde doit pouvoir manger à sa faim, en théorie. Tout le monde doit pouvoir se faire des amis, en théorie. Parce qu'après, à la fin, on se rend compte que déjà, on n'a pas le temps. On est pris dans d'autres logiques de survie et pas de vie pour arriver à boucler la fin de mois, ne pas crever de faim, d'arriver à faire le plein de la voiture, payer l'électricité, etc. Surtout ce confort qui s'est ajouté et qui est pas une mauvaise chose en soi. L'idée, c'est pas de revenir dans une hutte en chaume avec juste un petit feu de cheminée pour se chauffer. C'est pas l'idée. Mais c'est-à-dire que de ces besoins essentiels, on en a fait quelque chose de rentable, quelque chose de performant, qui enrichissent d'autres personnes et qui donc nous privent du temps nécessaire pour prendre conscience de nos vrais besoins et de se dire que non, on n'a pas besoin d'une maison gigantesque, on a juste besoin d'avoir une maison.
1: Mais si l'outil pour arriver à avoir cette maison, c'est le travail, on n'aurait pas le droit de trouver son bonheur dans le travail ?
0: On peut trouver un travail épanouissant. Là, ce qu'on fait, là aussi, c'est du travail épanouissant. C'est un bon moment, mais
1: et
0: aussi...
1: Et pourtant, c'est un outil.
0: C'est encore autre chose. Là, on sociabilise, en fait. Réellement, on répond aux besoins de sociabilité, puis de réfléchir ensemble sur le monde tel qu'il est, sur qu'est-ce que le bonheur. Là, par exemple, j'éprouve un grand bonheur, être au micro avec toi, ça me fait du bien, ça me grandit. Mais si, on va dire que je devais faire ce travail-là dans l'éducation nationale, j'ai un programme, j'ai un chef qui regarde par-dessus mon épaule, j'ai l'inspecteur qui vient pour me dire « Non, mais en fait, votre méthode, oui, peut-être qu'elle fonctionne pour vous, mais c'est pas celle que le ministère veut, alors vous allez faire comme ça, oui, ça marche pas, et c'est pas grave, parce que c'est les ordres. » Là, mon bonheur, soudainement, il décroît, et je deviens malheureux. Et c'est surtout que je persiste dans mon malheur parce que j'ai besoin de mon salaire pour pouvoir survivre. Et attention, ne pas vivre, survivre. Et là, tout s'effondre. Alors que, là, effectivement, je ne gagne pas d'argent en venant là. Je ne gagne pas de sous. Mais qu'est-ce que c'est agréable ? Et le bonheur, c'est souvent pas lié à la rente pécuniaire.
1: Nous sommes tous des nobles, nous dit Sénèque. La philosophie, lui, pour tous. Et pourtant, on n'a pas tous accès au bonheur.
0: Malheureusement, non. Monsieur. Là aussi, c'est quelle définition on donne du bonheur ? Là aussi, il faut revenir au XVIIIe siècle. La révolution américaine, la guerre d'indépendance américaine, va donner une définition commerciale du bonheur. Le bonheur, dans la définition des pères fondateurs des États-Unis, c'est le droit de pouvoir commercer tant qu'on veut, comme on veut, acheter, vendre. C'est ça pour eux, cette idée-là. Et c'est cette idée qui va s'importer en Europe au moment des révolutions au XVIIIe. C'est cette idée-là de liberté de commerce, de liberté de mouvement, de circulation, qu'il n'y avait pas dans la société féodale. Et c'est aujourd'hui cette même conception du bonheur qui nous rend malheureux, qui nous contraint à nous vendre systématiquement, partout, tout le temps, à échanger notre vie contre de l'argent. Et argent, dont je disais, qui n'a plus aucune valeur. Hein. C'est, avant, on était indexé sur l'étalon or, donc ça avait quelque chose ancré dans le réel. Aujourd'hui, c'est basé sur la confiance. C'est complètement fluctuant, c'est l'idée qu'on s'en fait.
1: Mais quel est le concept philosophique, puisqu'on a parlé l'autre fois d'utopie, qui est un concept philosophique applicable, qui nous conduirait au bonheur sans passer par l'outil de l'argent, par exemple?
0: Ah ben ça, c'est... dans toutes les sociétés philosophiques, l'argent, il disparaît très vite. Hein. Il disparaît très très vite, parce qu'on n'en a plus besoin. On travaille tous ensemble, on se concerte sur les besoins. Une fois que les besoins ils sont remplis, on arrête de bosser. C'est bon, c'est complété.
1: Oui, mais ce concept-là n'est plus applicable actuellement.
0: Ah bah, il n'est pas applicable parce que nous vivons dans une politique qui est capitaliste, qui met en avant l'argent, qui met en avant l'emploi, qui met en avant le commerce. Si demain, il y a des choix politiques qui sont faits qui mettent en avant juste la satisfaction des besoins, le capitalisme, c'est fini.
1: Ça existe encore dans certaines parties du monde.
0: Alors, dans les peuples dits premiers, dans de toutes petites communautés, les Amish, pour prendre cette communauté...
1: Juste ce dont on a besoin.
0: Ben oui, ils se concertent, ils font des assemblées
1: et
0: entre eux.
1: Ils sont
0: eux.
1: Heureux.
0: Ben,
1: c'est le bonheur.
0: Ben, certainement, parce qu'on travaille pour la communauté, on ne travaille pas pour soi. Donc, une fois que les besoins de la communauté sont remplis, je fais partie de la communauté, ben, mes besoins sont remplis, on a travaillé tous ensemble, tous sur un pied d'égalité, ou presque, et ainsi de suite. Alors après, l'idée, voilà, c'est pas de vivre à nouveau,
1: principe
0: comme je disais, dans des huttes en chaume. Oui.
1: Principe des kolkhozes à l'époque.
0: Oui, des kolkhozes, mais des kibbutz. Les kibbutz, avant, parce que là, il y a eu un changement de paradigme, apparemment, depuis quelques années, c'est devenu des entreprises capitalistes, mais c'était complètement socialiste. On socialise les choses, on mutualise. Mais les mutuelles ouvrières, c'est ni plus ni moins que, là aussi, de subvertir l'argent pour le mettre en commun, et d'en faire profiter tout le monde.
1: Donc l'idée que développe le centre socioculturel en ce moment d'une sécurité sociale de l'alimentation, elle pourrait conduire à satisfaire ce besoin qu'on a de se nourrir et au bonheur.
0: Ah mais bien sûr, mais ça c'est essentiel, c'est-à-dire que ce n'est pas la somme qu'on a dans notre porte-monnaie qui doit nous permettre...
1: mais la solidarité et le partage.
0: Oui, la solidarité et le partage, et puis c'est-à-dire que si on est... contraint d'acheter des produits de mauvaise qualité qui vont nous rendre malades et où après, quand il y a une promotion sur le Nutella, qu'on voit des mères de famille qui se battent pour en offrir à leurs enfants parce que ça représente quelque chose, ça représente une idée du bonheur consumériste. Et qu'il y a tous les bourgeois sur les plateaux de télé qui se moquent de ça, avec un mépris de classe, une haine qui transpire. C'est dégueulasse. Alors que l'un des principes fondamentaux de notre République, c'est la fraternité. À leur place, ce serait de se dire comment ça se fait qu'on en soit arrivé là et comment on peut sortir de ce paradigme-là.
1: Ne pas se moquer.
0: Ne pas se moquer, oui, parce que c'est afficher
1: et
0: sa haine de l'autre.
1: Et comprendre pourquoi on en arrive là.
0: Oui, mais oui, c'est se remettre en question. Mais si on remet en question l'ordre établi, ça veut dire aussi que les gens qui ont du pouvoir se remettent en question et se disent « oui, je mets des barrières morales à mon pouvoir, à ce qu'on fait ». Et on y arrive encore en France, hein. On y arrive encore. Et c'est pas un truc qui est propre à la gauche, c'est que des fois, oui, il sort des choses, même des rangs du centre ou de la droite, hein, des fois, où justement, il y a des barrières morales qui se mettent en place en disant « non, là, on peut pas le faire, c'est pas bien. Ça va à l'encontre de ce qu'on défend, de ce qu'on est, ça va pas. »
1: Tu nous disais dans ton commentaire que ce qui n'a pas de sens pour la philosophie, c'est lorsqu'on abolit les privilèges, lorsque les révolutions abolissent les privilèges, forcément, ils reviennent.
0: Ah ben oui, parce qu'à nouveau, on n'est pas prêt pour le pouvoir. On n'est pas prêt pour le pouvoir. Une fois l'aristocratie donc déposée du pouvoir, la bourgeoisie nouvellement installée imite tous ses codes.
1: Parce que ça empêche le bonheur ? Enfin, le privilège...
0: Parce qu'on a une fausse idée du bonheur, c'est de se dire les aristocrates semblaient heureux, parce qu'ils avaient le pouvoir, ils vivaient de telle manière, et donc si on vit comme eux...
1: On va être heureux.
0: On va être heureux. Ce qui n'est pas le cas, hein. je pense que justement, la plupart des gens très riches sont très malheureux. C'est ce que Sénèque nous expliquait aussi dans une précédente lettre, hein, que plus on a d'influence de pouvoir, plus on a peur, plus on est malheureux. parce qu'on se méfie de tout le monde.
1: Est-ce qu'on pourrait poser la question comme au bac, est-ce que le bonheur, c'est être heureux ou c'est autre chose encore?
0: Bah, il faut être heureux pour trouver le bonheur plutôt. C'est, dans quel sens on le met? C'est l'œuf ou la poule. Mm-hmm. Et après, voilà, c'est quelle définition on donne au bonheur et à être heureux. Parce qu'il y a des gens qui sont pleinement convaincus que oui, il faut souffrir pour trouver le bonheur par l'emploi, mais qu'après, on a mérité. On a beaucoup souffert, on a mérité. Et donc là, voilà, avec mon argent, oui, je vais me payer mon gros 4x4 SUV qui pue, qui consomme 50 litres au 100, mais je l'ai mérité, donc je n'ai pas à me soucier des conséquences. Ou à me justifier. Je l'ai gagné. Donc c'est à moi. Et ça, je ne tolérerai pas qu'on vienne me faire des réflexions.
1: Ne pas se justifier, ça se comprend?
0: Quand ça aura des répercussions sur la vie de tout le monde, y compris la sienne, il y a un moment, il faut se justifier un petit peu. C'est-à-dire que, je ne sais pas, quand en ville à Paris, allez, on va prendre, là aussi, on va faire une image d'épine, alors on va faire un homme de paille, mais qu'on une femme de la très haute société qui veut se payer son SUV parce qu'elle l'a mérité et qu'elle se sent plus en sécurité dans un SUV, alors que c'est un 4x4, quoi. Il n'y en a pas besoin pour traverser les buts de Chaumont. Il y a tout ce qu'il faut. Mais non, mais elle l'a mérité. Oui, il l'a mérité. Ça peut être un homme aussi, peu importe, qui va se payer sa grosse moto, sa côte de bœuf, enfin que sais-je, et qui va s'en faire une fierté, qui va dire avec ça, je suis heureux. Non. C'est un bonheur complètement éphémère et illusoire.
1: Et pourtant, tu nous dis dans le commentaire, qui peut se dire heureux s'il n'est pas son propre maître? Alors, j'ai bien compris que c'était pas dans les choses matérielles, mais plutôt dans les choses intérieures.
0: C'est ça. C'est de pouvoir avoir sa propre agentivité, de ne pas avoir quelqu'un au-dessus de nous qui nous dit quoi faire et comment le faire. C'est...
1: son propre maître dans ses décisions aussi.
0: Oui, dans ses décisions.
1: Donc si j'achète mon 4x4, je suis mon propre maître.
0: Ah oui? Ou est-ce que parce qu'on nous l'a vendu comme étant un instrument de liberté, qui est essentiel aussi? On nous dit la voiture c'est essentiel, on a besoin pour se déplacer, pour justifier de cette liberté de mobilité. Alors là aussi, c'est en train de changer. Ça aussi, ce paradigme est en train de changer. Mais il y a, c'est est-ce que j'en ai vraiment besoin?
1: C'est ça.
0: Parce qu'avant d'acheter mon 4x4, je pourrais peut-être regarder, tiens, il y a des bus. C'est où est-ce que j'ai envie d'aller? Pourquoi je veux aller là-bas? C'est de toujours s'interroger. Ça aussi, c'est ce que Sénèque nous préconisait dans une lettre antérieure. C'est à chaque chose, chaque jour, on ouvre le tribunal de soi-même. Quand on va se coucher et on juge notre journée. Il disait avec une extrême sévérité. Parce que oui, qu'est-ce que j'ai fait aujourd'hui? Qu'est-ce que j'ai consommé? Pourquoi je l'ai fait? Et de dire oui, est-ce que j'ai été vraiment maître de moi? Et quelles conséquences ça a pour le reste du monde?
1: Est-ce que la philosophie, c'est le chemin du bonheur?
0: Oui. Mais un bonheur qui peut être austère à première vue. Mais une fois qu'on est dedans, on se rend compte qu'on n'a pas besoin de grand-chose pour être heureux. Et une fois qu'on a notre bonheur, pourquoi en rajouter encore plus? On n'en a pas besoin.
1: Le bonheur serait... Est-ce que ça serait cette espèce d'équilibre intérieur, cette sensation qu'on a d'être... au bon moment, au bon endroit.
0: C'est ça, c'est d'arriver à trouver sa place. On n'a pas besoin d'aller à l'autre bout du monde pour se prendre en selfie au milieu de ruines aztèques avec son gobelet Starbucks. On n'en a pas besoin pour être heureux. Ça, c'est pareil, c'est de l'apparence. C'est être vu.
1: Et est-ce que le bonheur, c'est une accumulation de joie ou ça n'a rien à voir? La joie est éphémère.
0: La joie est éphémère, mais à nouveau, c'est ce que nous disait Sénèque dans ce début de saison. C'est-à-dire que, oui, là, j'ai eu de la joie parce que, je parle au micro de notre radio, je passe un très bon moment, mais ça va s'arrêter. Très bien, c'est la fin. Très bien, je vais pouvoir aller faire autre chose. Et puis, je vais y revenir. Donc, là aussi, je vais avoir de la joie en attendant ce moment, puis je vais éprouver une autre joie. Là-dessus, c'était Rousseau qui parlait beaucoup de l'importance de la frustration. Il faut être frustré des fois. Dolto aussi, oui, bien sûr. Et c'est là aussi ce qu'on va retrouver dans la philosophie, c'est-à-dire que pour manger, oui, je ne vais pas manger des ortolans, je vais me contenter d'un bol de lentilles, parce que vraiment, ce que je veux, ce n'est pas manger des ortolans pour me faire mousser. Je veux juste arrêter d'avoir faim, être dans l'inconfort.
1: Quand Sénèque dit « nous sommes tous nobles », est-ce que ça revient à dire qu'on est tous aptes à trouver le chemin du bonheur?
0: Bien sûr, on est tous aptes. Là, on peut reprendre cette phrase de Nietzsche, que j'aime beaucoup, qui disait « La philosophie, c'est un élitisme à la portée de tous. » Tout le monde peut accéder à la philosophie. Tout le monde peut prendre ses multiples chemins, parce qu'en fait, on dit la philosophie, c'est la seule solution. Oui, mais il y a des philosophies, hein. Après, elle est multiple. On n'est pas obligé de prendre le chemin de Sénèque, on n'est pas obligé de prendre le chemin des stoïciens, il y a plein de chemins disponibles. Donc, oui, c'est la philosophie garantit le bonheur à la fin, mais ça va être un long travail. Ça ne va pas arriver en un claquement de doigts, on ne peut pas consommer la philosophie, elle est inconsommable, elle est praticable.
1: Donc on devrait la pratiquer dès le plus jeune âge. Ou pas.
0: Le plus tôt serait le mieux dès 7 ans. Il faut avoir l'âge de raison, c'est quand même bien. Ouais, c'est... Ouais. L'âge de raison, il se passe quand même vraiment quelque chose. Les Grecs, déjà, l'avaient repéré il y a 2500 ans. Ils avaient bien compris que tous les 7 ans, il se passait des changements. Donc oui, effectivement, plus on l'attaque âgé, plus on a de choses à déconstruire, plus on a de choses à désapprendre, et plus c'est dur. Plus c'est dur, parce qu'on a cette reculée sur toutes ces années gâchées, de temps perdu. Et ça, c'est quand même, il faut l'encaisser mentalement, il ne faut pas le faire tout seul, ça.
1: Mais ce chemin du bonheur, il nous mène inéluctablement vers la mort.
0: Oui, bien sûr.
1: On peut mourir heureux.
0: Ah ben bien sûr. C'est, à nouveau, c'est qu'est-ce que j'ai fait de ma vie. Au moment où je rends mon dernier souffle, sur ces dernières secondes, apparemment très très longues, c'est là où on fait le point, on fait le bilan. C'est à quoi j'ai consacré ma vie. Alors, je peux m'auto-persuader que, oui, voilà, j'ai fondé mon entreprise, j'ai accumulé beaucoup de richesses, etc., j'ai bien réussi ma vie. Soit, c'est un point de vue. Du point de vue du philosophe, c'est que, voilà, ce que j'ai fait pour le monde, ça a été un partage, et en particulier un partage de savoir, parce que le savoir ne se perd jamais, il se transmet, et tout le monde s'enrichit grâce à ça. Ça a profité à tout le monde. Ça n'a pas profité qu'à juste ma famille. Ça a profité... à des gens qui ne me connaissent pas, que je ne connais pas.
1: La transmission fait partie du bonheur.
0: Ah, bien sûr. Bien sûr. C'est pour ça qu'il y a des transmissions matérielles, hein, d'héritage, justement. Parce que ça donne des cartes supplémentaires pour encore accroître. Mais à nouveau, ça, c'est un faux bonheur. Hein.
1: Mais la transmission intellectuelle, elle existe.
0: Oui, et puis même morale.
1: Morale.
0: Moi, je sais que je serais bien plus fier, voilà, au moment de mon trépas, des principes moraux que j'aurais transmis à mon enfant, et de savoir que dans ce monde, bah, y a une bonne personne, en devenir peut-être, mais en tout cas qu'il y a toutes les clés où les graines sont plantées pour qu'à nouveau cette personne transmette ses principes et ainsi de suite, et que toute l'humanité en sorte grandie à la fin.
1: Faire grandir l'humanité, est-ce possible?
0: Oui, c'est possible, mais c'est long. C'est là aussi, hein, c'est des choses qu'on ne verra pas. On sait qu'on ne les verra pas, on va mourir avant. Ça prendra peut-être des milliers d'années, mais rien que pour ça, pour ce pari sur la postérité, il faut parier sur le futur, que ça ira mieux, que les gens seront moins attachés à toutes ces choses inutiles, qu'on va vers quelque chose de plus solaire, de plus radieux. Ça mérite, oui, voilà, qu'on donne du temps, même si on touche rien derrière, sur l'aspect financier, peu importe, on s'en fout. C'est ça qui compte.
1: Merci, Étienne.

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0: Cela n'a pas duré plus de 5 minutes, mais j'ai eu l'impression de passer une journée entière, les jambes m'écartées et nues, sur cette table d'examen médical. Les chevilles coincées dans les étriers en métal livrés à moi-même, je scannais les murs de la petite salle à la recherche d'une image à laquelle me raccrocher. Un dessin anatomique, une campagne de prévention du cancer du sein ou du papillomavirus, n'importe quoi qui aurait pu me permettre de me dissocier. Un trou de verre pour sortir de mon corps, pour ne plus entendre les murmures de ma tante et de la gynéco dans le bureau attenant.
1: Bonjour, bienvenue dans votre magazine Parole, un magazine consacré aujourd'hui au livre de Rim Battal, « Je me regardais dans les yeux », paru aux éditions Bayard dans la collection Littérature intérieure. Nous avons rencontré Rim Battal dans le cadre du festival Printemps du Livre à Grenoble et nous lui avons demandé quelle avait été la genèse de ce premier roman « Je me regardais dans les yeux ».
2: Alors ce livre est né de l'envie de raconter une histoire qui se passe dans des milieux que je rencontre très peu dans la littérature moi-même en tant que lectrice. C'est-à-dire des milieux de classe moyenne au Maroc, de jeunes filles sans histoire, etc., qui sont des modèles et des paysages qui m'ont manqué à titre personnel. Ensuite, il y a aussi la volonté de déployer une sorte d'analyse sensible, qui n'a pas une analyse froide comme on pourrait trouver dans un essai, sur qu'est-ce qui fait qu'on accepte les injonctions patriarcales à un moment, quelles sont les stratégies de survie qu'on développe et qui parfois peuvent se retourner contre nous. Quelle est, d'où vient cette compétition entre les femmes, cette violence, pourquoi elles la reproduisent envers parfois même leur progéniture. Et ensuite, je me suis inspirée de quelque chose qui m'est arrivé elle-même. Donc il y avait ce désir de déployer tout ça. Et puis un jour, je me suis souvenue que quand j'étais adolescente, on m'a demandé un certificat de virginité. Ça m'est apparu comme le prétexte parfait, justement pour tirer tous ces fils et installer tout ce décor dont j'avais besoin.
1: Vous parlez de besoin de parler de ce sujet avec sensibilité. Pour en parler, on suit une jeune fille. Et en fait, tout commence par quelque chose de tout à fait banal, en tout cas à cet âge-là. C'est fumer une cigarette à la fenêtre avec sa sœur en regardant le garçon d'en face. Et là, la maman entre avec violence dans la chambre et devient violente physiquement. Et tout démarre là, en tout cas, d'un chemin de réflexion pour cette jeune fille.
2: Exactement. Et en fait, là, je voulais que ce soit une cigarette pour aussi démontrer à quel point la morale parfois se niche dans des recoins absolument absurdes et insignifiants. Parce que là, c'est une cigarette fumée, mais ce type de mini-transgression que commettent, entre guillemets, les adolescents, on en connaît. Faire le mur, aller à une soirée alors qu'on n'a pas le droit, sécher des cours, voilà. Et qui sont punis parfois de manière vraiment excessive et démesurée par rapport au crime, au délit initial. Et je voulais montrer ça, en fait. Je voulais aussi montrer à quel point, parfois, vouloir dominer peut trouver le moyen de se concrétiser en passant par des choses complètement absurdes et insignifiantes.
1: Et puis, vous avez un personnage qui est vraiment dans cette période où on ne sait pas trop ce que l'on veut devenir et qui navigue entre des espaces très différents. Elle est à la fois naïve, elle lit Jeune et Jolie, elle imagine qu'elle pourrait

0: correspondre à ses stéréotypes, et en même temps elle aimerait bien être star de rock ou puis aussi épouser une notable. C'est aussi ce qui fait la richesse de ce parcours, c'est-à-dire ce moment où cette jeune fille est sur un point d'interrogation.
1: C'est le propre de l'adolescence, un moment charnière en fait où on se pose plein de questions, où on a aussi les premières intuitions de ce qu'on est, de ce qu'on a envie, mais qui sont tellement mélangées, entremêlées avec aussi toutes les injonctions qui nous viennent d'ailleurs, tous les désirs et les ambitions de nos parents pour nous, le regard de la société. Parfois on sait ce qu'on veut, on sait ce qu'on veut devenir, mais la société nous en éloigne aussi. Alors on essaye de se bricoler des ambitions et des rêves qui vont à peu après satisfaire tout le monde, ou qui sont parfois même hors sol. Ou c'est un moment où à la fois on est complètement perdu, mais parce qu'on est complètement perdu, on peut tout se permettre. On peut se permettre de rêver tout.
0: Et ce parcours de cette jeune fille, cette difficulté à se chercher et cette violence, en fait, tout est déclenché. Tout à l'heure, vous parliez du rôle du patriarcat très violent, et en même temps, la violence n'est pas masculine physiquement, c'est sa mère. C'est sa mère qui est violente à la fois physiquement, mais aussi par les mots, puisqu'elle est capable d'inventer un vocabulaire qui est pire qu'un coup de fusil.
1: Tout à fait, mais c'est aussi l'idée, c'est de aussi montrer comment les femmes parfois se transforment en geôlières de leur propre prison, et aussi de montrer comment les hommes aussi délèguent cette violence. Parce que le père ne demande pas directement ce certificat de virginité, mais il ne s'y oppose pas. Et lui-même l'a demandé à la mère auparavant. Son petit copain ne le demande pas directement, mais juste il prend sa distance et il lui dit « T'as peur de quoi ? T'as rien fait, fais-le. » Et donc elle se retrouve poussée donc par ces femmes de manière active et par les hommes de manière passive, parce qu'ils se présentent comme des alliés, mais qui ne le sont pas, parce qu'ils ne font rien pour en fait la sortir de là, alors qu'ils en auraient le pouvoir en réalité. Et donc c'est aussi toute cette complexité-là. J'avais pas envie d'avoir des personnages manichéens où la maman va la protéger, lui dire, la prendre dans ses bras et lui faire des câlins, et le père va la battre, etc. Je voulais un peu déplacer les questionnements pour montrer que le patriarcat, s'il est encore aujourd'hui là, c'est pas seulement parce que les hommes le perpétuent et dominent grâce à ça. Ça leur bénéficie, certes, mais il y a pas mal de femmes qui sont aussi empêtrées là-dedans, qui n'arrivent pas à prendre conscience en fait des endroits où elles reproduisent des réflexes patriarcaux, où elles reproduisent des violences patriarcales elles-mêmes, pour pouvoir s'en défaire.
0: D'ailleurs, vous le montrez en parlant de la maman qui est plutôt une femme engagée, qui travaille et qui a même des hommes sous sa responsabilité, où on va l'inciter, et c'est ses collègues féminines, à de plus en plus s'habiller selon la norme.
1: C'est une sorte de petit mouvement insidieux, de dynamique même. C'est un petit mouvement à l'échelle individuelle, mais qui constitue du coup une sorte de dynamique beaucoup plus large de coercition sociale.
0: Et dans la complexité des personnages, notamment au niveau des femmes, il y a la tante qui est incroyable, puisqu'elle rentre du Canada avec mari et enfants, qui est libérale avec ses enfants, et en même temps qui accueille sa nièce qui s'est sauvée de chez ses parents vu la violence de la maman, et qui va, par rapport au certificat de virginité, inciter sa nièce à le faire.
1: Parce que la tante a aussi son propre agenda. Malheureusement, justement, ce que je voulais montrer aussi, c'est comment le système patriarcal nous fait nous retrouver dans des formes de compétition, de rivalité entre femmes. Donc il y a la mère et la tante qui sont rivales en fait, elles se mènent une guerre depuis longtemps. Et cette jeune fille, donc la nièce, arrive entre les mains de sa tante comme la parfaite arme pour justement mettre KO son adversaire. Et c'est là qu'elle va faire un choix qui est vraiment très triste, où plutôt que de choisir l'amour pour sa nièce et son devoir d'adulte de la protéger, elle va la livrer à ce certificat parce qu'elle est engagée dans cette petite guéguerre. Et c'est là où chaque personnage est vraiment très complexe et riche, parce que personne n'est juste gentil ou méchant en fait, mais les personnages se retrouvent à des moments clés où ils doivent faire des choix et ils ne font pas forcément les bons.
0: En tout cas, ils font les bons pour leur intérêt personnel.
1: Ils font les bons pour leur intérêt personnel, et finalement, ils font les bons pour cette adolescente, parce qu'ils vont briser en fait les murs qui l'entouraient. qui étaient censés la protéger, qui la protégeaient, mais qui étaient des murs quand même. Ça lui permet, elle, de voir l'extérieur, de se dire, ok, en fait, au-delà de ces murs-là, il y a autre chose, il y a peut-être ce que je suis réellement, au-delà de ce qu'on essaye de faire de moi dans ce moule. Elle va arriver à se construire elle-même et à prendre possession de son propre corps et de sa propre sexualité, à son propre destin.
2: Soit. Bien que d'une gentillesse et d'une générosité immense, Imane n'était pas la plus sereine ni la plus commode des copines. Je demandai à mon amie de rester chez elle, de ne pas soulever de vagues avec sa propre mère. Je n'avais pas la force de gérer ses angoisses et sa paranoïa dans une fugue commune. Elle offrit de me prêter son Walkman et ses écouteurs, mit d'autres compiles dans mon sac à dos, quelques gâteaux. Je sortis, sans savoir où aller, après avoir vérifié que ma mère avait bien libéré l'avenue.

0: Tout à l'heure, nous parlions du rôle des femmes. On peut aussi élargir aux objectifs de la famille, parce que vous en parlez régulièrement dans ce livre. L'objectif des familles, il est clair, c'est pour les filles, bien se conduire, et puis surtout trouver un excellent mari. Mais un excellent mari pour qui ?
1: Eh bien, c'est là que le statut social et des questions de classe entrent en jeu, et qui sont évoquées au second plan dans le livre, mais qui sont là. Il y a aussi l'honneur du clan. L'honneur des hommes est placé entre les jambes des femmes dans énormément de sociétés, et donc c'est là qu'elle va se retrouver justement à devoir justifier de son honneur, pas pour son honneur elle-même, mais finalement c'est toute la famille qui attend d'être blanchie avec ce certificat.
0: C'est l'honneur de la famille, et lorsqu'on essaye d'argumenter, l'argument est celui du courant, et en même temps c'est un argument qui repose sur quelque chose que les personnages n'ont pas lu.
1: En fait, la question de la religion est un peu complexe, parce qu'en fait elle est utilisée comme argument d'autorité à tort et à travers. Au Maroc et dans plein de pays où l'État et la religion ne sont pas séparés de manière très claire, très nette, la tradition et la religion sont tellement entremêlées que parfois on a vraiment peine à retrouver qu'est-ce qui vient des coutumes et qu'est-ce qui vient de la religion et des textes. Et pour cette histoire de certificat de virginité, elle est assez parlante parce que c'est un de ces endroits qui ne vient pas de la religion. Dans la religion musulmane, il y a une obligation de chasteté, et pour les hommes et pour les femmes, sur exactement le même plan. Pour prouver qu'une personne n'est pas pure ou n'est pas chaste, il faut plusieurs témoins oculaires qui aient vu la personne pendant un acte sexuel et qu'on ne puisse pas les séparer même avec un fil, c'est-à-dire qu'il y ait pénétration, qu'il y ait frottement, etc. Et donc, pour pouvoir voir cette proximité et pouvoir la décrire et la témoigner sans embâge, il faut que ça se passe en plein jour. C'est avec ça qu'on peut prouver soit l'adultère, soit le fait qu'il y a eu rapport sexuel entre deux personnes hors mariage selon les règles de l'islam. L'histoire du certificat de virginité, c'est une invention récente. Cette histoire de « ce sont seulement les femmes qui sont concernées », c'est une déformation totalement patriarcale, ça n'a rien à voir avec la religion musulmane. Finalement, il y a cette déformation qui fait toujours retomber le tort du même côté qui est celui des femmes, la culpabilité, la honte du même côté qui est celui des femmes, mais en se reposant sur aucun texte, en fait.
0: Vous abordez aussi un sujet important dans ce roman, c'est la question du mensonge, une question permanente et d'autant plus extraordinaire que même le père apprend à sa fille comment elle doit mentir, comme si le mensonge était aussi important que l'honneur de la famille. C'est quelque chose que l'on doit absolument maîtriser pour pouvoir vivre au quotidien.
1: Le mensonge est là pour ménager la chèvre et le chou. La chèvre étant l'honneur et le chou étant la liberté. Parce qu'il faut à la fois pouvoir ne pas nuire à la réputation de la communauté, du clan, de la famille, du père, de la mère, etc. et des frères et sœurs de la même fratrie. Mais en même temps, les parents, donc le père, la tante, etc., sont conscients que c'est intenable. Donc, chaque personne a, dans cette histoire, a déployé ses propres petites stratégies pour pouvoir à la fois créer des petites poches d'air et de liberté pour pouvoir survivre au milieu de tout ça et les transmettre à cette jeune fille. Pour eux, ça fait partie de son éducation et ils lui passent les clés pour pouvoir à la fois être elle-même, être libre, pouvoir aller danser, rencontrer, voir des copines, s'amuser, peut-être même fréquenter des garçons avant le mariage, mais tout en préservant l'ordre des choses.
0: D'ailleurs, il y a un passage succulent où la tante explique à sa nièce comment, sur MSN, elle doit utiliser des pseudos pour pouvoir vivre une partie de sa vie et surtout être inconnue, même si quelqu'un l'interpelle dans la rue, comment manipuler absolument tout le monde.
1: Exactement, même au-delà de simplement MSN, elle démarre par MSN, après elle lui parle vraiment de pouvoir faire des bisous, rencontrer des garçons, même dans la vraie vie, la vie réelle, et justement en utilisant de la technique du pseudo, en brouillant les pistes sur qui elle est, d'où elle vient, quel est son quartier, etc., pour pouvoir préserver justement et sa famille et sa vie future. Elle lui dit, c'est la seule manière de pouvoir à la fois faut t'amuser, jouir de ton corps, etc., et plus tard, si tu te maries, si tu rencontres le the one. Tu n'auras pas à te justifier de ton passé. Ton passé ne te poursuivra pas.
0: Si le mensonge est un fil conducteur tout au long du livre, il y a un autre fil conducteur fondamental, peut-être le plus important, c'est celui de la sexualité. Avec ce certificat de virginité, c'est une description assez violente à ressentir. Comment cette jeune fille se sent à la fois violée et en même temps perdre sa virginité simplement avec cette consultation, et c'est d'une violence incroyable pour elle.
1: Oui, parce qu'en fait, à la fois, j'avais envie aussi de questionner la virginité. Qu'est-ce que la virginité ? Est-ce qu'une pénétration par deux doigts dans le cadre d'une consultation, c'est perdre sa virginité ou pas ? Est-ce qu'il faut absolument jouir pour avoir perdu sa virginité ? Est-ce que c'est dans le cadre d'un rapport hétérosexuel ? Et d'un autre côté, j'avais envie de questionner aussi le viol. Parce que le viol, qu'est-ce que c'est ? En fait, on imagine toujours quelque chose de monstrueux qui se passe dans la rue, on est kidnappé, on est violé, c'est un inconnu, etc. Or, on sait aujourd'hui que ça se passe aussi dans les foyers, on parle de plus en plus de viol conjugal, d'inceste, et en fait, moi j'avais envie de parler d'un autre type de viol, parce que viol, qu'est-ce que c'est à la base ? C'est intrusion de force sans le consentement de la personne dans son corps. Et cette consultation gynécologique où la jeune fille dont le corps n'a jamais été touché, jamais été exploré, se retrouve les jambes écartées avec une inconnue qui met deux doigts dans son sexe, en fait, est-ce que ce n'est pas un viol ? Alors que c'est contre sa volonté, elle ne serait jamais partie de son plein gré chez une gynéco pour avoir un examen aussi poussé. Les premières consultations gynécologiques avant d'avoir une sexualité, en fait, ne comprennent pas un examen aussi poussé. Voilà, c'est pour ça que je le présente aussi comme un viol dans le livre, parce qu'il est aussi vécu comme un viol par cette jeune fille, un viol qui est commandité par sa propre mère, qui est exercé sur elle par une personne détenant une autorité, conduite à l'abattoir par sa tante. Toutes ces complicités, en fait, qu'on n'imaginerait pas, qui finalement, sous prétexte de protéger, commettent le pire.
0: C'est effectivement la description d'un viol. Elle n'a jamais subi de tels examens. Elle ne s'est jamais retrouvée nue devant d'autres personnes. Ça aussi, pour elle, c'est un choc. Et en parallèle, et vous l'écrivez, c'est aussi la question de l'éducation sexuelle. C'est-à-dire que les jeunes filles, à ce moment-là, ne savent rien. À l'école, on n'en parle pas. Et c'est aussi quelque chose qui renforce cette agressivité, cette difficulté.
1: Oui, complètement, parce qu'en fait, tout ce à quoi elle a accès comme information, c'est jeune et jolie, et encore, en fait, elle lit des histoires, des témoignages, mais elle ne comprend pas, en fait, ce qui se passe, elle ne comprend pas le bêtisier du sexe, mais en fait, elle ne connaît pas comment ça se passe normalement pour savoir qu'est-ce qui est drôle ou pas dans un bêtisier. Et même ses projections, ses fantasmes, etc., restent vraiment très, très chastes, parce qu'elle ne connaît rien de la sexualité. Et à ce moment-là, je voulais aussi situer cette histoire dans le moment où même moi-même j'étais adolescente et où j'ai vu à quel point on était vraiment livrés à nous-mêmes parce qu'il n'y avait pas Internet à cette époque-là, dans les années 2000-2010, et donc on n'avait accès à aucune information. Et puis elle arrive tout de même à éprouver du désir. C'est quelque chose qu'elle ressent, mais c'est quelque chose de très diffus qu'elle n'arrive pas à identifier, mais qu'elle n'a jamais assouvi, parce qu'elle n'a vraiment aucune idée de comment on peut faire et qu'est-ce que ça impliquerait.

C'est ainsi dans ce pays. Chaque soir, chaque jour, des milliers de jeunes filles de tous les milieux, toutes origines sociales et culturelles confondues, tous âges, se prennent des patates dans la gueule, des coups de boule, se font pincer l'intérieur des cuisses avec du gros sel pour accentuer la douleur, se font arracher les cheveux par mèches entières, pendant que d'autres soupirent et jouissent dans des recoins discrets, ici ou là, à l'arrière de taxis, dans des chambres sordides louées à la journée, sur les plages la nuit, avec des conséquences plus ou moins lourdes ensuite, des conséquences plus ou moins transformatrices de toute une trajectoire.

0: Et puis cette situation va aussi, avec le temps, lui permettre d'écouter sa maman lui parler de sa propre découverte de la sexualité. Vous le disiez tout à l'heure, elle a été obligée, elle aussi, de faire un certificat de virginité. Mais c'est aussi le rituel social du drap qui est montré après la nuit de noces, qui est une autre violence envers les femmes et aussi une autre absurdité, parce que lors d'un premier rapport, on n'est pas obligé de saigner. Donc il y a quelque chose qui est complètement pervers dans cet acte du drap montré.
1: Il s'agit d'une violence également, ce qui est une violence qui est très très forte, parce que pour saigner, il faut que les muscles du périnée soient tellement contractés par crainte, par anxiété, par peur, jusqu'à empêcher la pénétration. Et c'est ces frottements qui irritent en fait les muqueuses et qui font qu'on saigne, mais ce n'est pas vraiment l'hymen, en fait, l'hymen, même quand il est rompu, les saignements qui en découlent sont tellement minimes qu'ils n'arrivent même pas jusqu'à la sortie de... qu'ils ne sortent pas par le sexe de la personne qui, j'ai pas envie de dire subir, mais qui vit une pénétration. Et puis aussi, il y a la question de, est-ce que un acte non sexuel, non pénétratif, est-ce que c'est rester chaste ou pas? Est-ce que le fait de se masturber, c'est être chaste ou ne pas être chaste? Est-ce que le fait d'avoir un rapport lesbien sans pénétration, est-ce que c'est on est toujours vierge ou pas? Tout est absurde autour de la question de la virginité telle qu'elle est présentée aujourd'hui, en fait. Et bien sur le personnage de la mère, parce que c'est on parle de sa sexualité. Elle montre justement, enfin dans ce livre-là, j'essaie aussi de montrer à quel point ces histoires de virginité peuvent avoir un impact sur le long terme, sur jusqu'à impacter, jusqu'à détériorer la vie sexuelle d'une personne, parce que le fait de pouvoir arriver vierge jusqu'au mariage, ça veut dire qu'on a pas eu un apprentissage doux de la sexualité par étapes. On arrive d'un seul coup, c'est la nuit de noces, et là il faut qu'il y ait pénétration coûte que coûte pour pouvoir sortir le drap, ce qui est vraiment d'une extrême violence. On n'a pas le temps de passer par la caresse, par la découverte du corps, par les tentatives, par petit à petit, avant d'en arriver à la pénétration. C'est très très brutal comme entrée dans l'âge adulte, j'ai envie de dire, dans l'âge sexuel plutôt.
0: Votre personnage, par bonheur, parce qu'il y a aussi du bonheur dans ce livre, va petit à petit arriver à cette découverte et elle va faire le choix du premier rapport, ce qui est quand même assez exceptionnel, c'est-à-dire c'est elle qui va choisir l'homme, non pas parce qu'elle c'est l'homme de sa vie, mais parce que c'est l'homme qui apportera la découverte et la douceur.
1: Exactement, elle choisit quelqu'un en qui il a vraiment confiance. Comme c'est quelqu'un qui a été trahi donc, par toutes ces personnes, auparavant, elle n'a pas envie de placer, de vivre une première fois comme on s'y projette habituellement avec l'amoureux, avec qui on a peut-être envie de passer éventuellement sa vie, comme elle s'imaginait auparavant. Mais il s'agit même presque plus que d'un choix, mais d'une décision. Parce qu'elle décide de comment ça va se passer, avec qui, à quel moment. Elle se trouve en train de convaincre la personne avec qui, la personne qu'elle a choisie pour cette première fois, qui contre-argumente. Mais quand, en contre-argumentant, on voit à quel point cette personne est fiable, qu'elle se soucie d'elle, qu'elle a de la tendresse pour elle, etc. Et donc ça la rassure encore plus. Et voilà. Après, je veux pas spoiler.
0: Non, on va pas spoiler la fin. Et puis ce personnage, cette jeune fille, pose une question un peu régulièrement dans le livre qui me semble être une question fondamentale. Pourquoi on n'aurait pas le droit d'aimer quelqu'un avant d'aimer quelqu'un d'autre? Est-ce que l'amour doit être unique ou est-ce qu'il peut y avoir une succession d'amours qui sont tous authentiques les uns comme les autres?
1: Oui, c'est ça. C'est en fait, est-ce que le fait d'avoir aimé une autre personne avant d'aimer cette d'autres personnes, en quoi ça concerne la personne actuelle et en quoi ça les met en compétition et en quoi ça diminuerait l'amour. Mais après, bon, ça, c'est, je pense, un autre sujet, mais qui est tout aussi important. Je pense que cette histoire d'amour unique de toute la vie, le concept de Dawn, ça vient un peu des... C'est un amour de monothéiste, je trouve. Il y a cette idée d'absolu, que l'amour est si grand et si ample et qu'il ne peut se manifester, qu'il ne peut advenir que si on le donne à une seule et même personne. Il y a une sorte de sacralisation un peu malsaine de l'amour, je trouve. Je trouve pas ça très intéressant et on voit aujourd'hui ce que ça produit. En fait, c'est une sorte d'idéal vers lequel on peut tendre, mais c'est très très compliqué de le réaliser. Les couples aujourd'hui autour de nous qui n'ont connu qu'une seule personne toute leur vie et qui sont toujours dévorés par l'amour et la passion, franchement, moi j'en connais presque pas, voire pas du tout. Il faut savoir, il faut se connaître soi-même et s'aimer soi-même avant de pouvoir vraiment aimer. Et ça prend du temps de se connaître et de s'aimer soi-même. Non ?
2: Ma mère est déformée parce qu'elle enrage de ce plafond de verre et de ces murs de verre contre lesquels elle s'est cognée toute sa vie. Je ne suis pas plus en dehors de cet aquarium qu'elle. Mais moi, maintenant, j'ai perdu cette virginité du regard. J'ai les outils. J'ai un peu de savoir et de théorie, grâce à ma mère, grâce à sa ténacité. Je sais où nous sommes. Je sais les mots aujourd'hui. Les concepts, les mots et les concepts sont mes armes et mon armure. On peut dire ce qu'on veut du féminisme, mais tous les jours, c'est ce qui me permet de me réveiller le matin, de croire qu'un jour je serai traitée, moi, femme, comme un être humain. Je sais qui je suis, je sais ce que je vaux, je peux me défendre. On ne me la fera pas à l'envers.
0: Merci à Rim Battal d'avoir bien voulu répondre à nos questions. Merci à Simone Sarah Chabert d'avoir prêté sa voix pour lire des extraits du roman de Rim Battal, Je me regardais dans les yeux, paru aux éditions Baya dans la collection Littérature intérieure. Merci au Printemps du Livre pour avoir permis cette rencontre. Et quant à moi, je vous souhaite une excellente semaine littéraire.

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0: Je vous emmène à la découverte du métier d'Emmanuelle Polak, la commissaire d'exposition de l'exposition qui a lieu en ce moment jusqu'au 28 novembre 2026, le marché de l'art sous l'occupation, au lieu de mémoire, au Chambon-sur-Lignon. On remonte le temps, on observe, on analyse ce qui s'est passé sous la période de l'occupation pour comprendre l'évolution du marché de l'art et pour mettre de la lumière sur des enquêtes, des recherches d'œuvres qui commencent à être restituées grâce à des chercheurs de provenance pour participer à la réparation d'injustices des spoliations des œuvres de cette période. On échange avec Sophie Tizi et Emmanuelle Polak. On mène l'enquête avec elle pour redécouvrir des œuvres.
1: Je m'appelle Sophie Tizi. Je travaille au lieu de mémoire maintenant depuis 3 ans. Et je suis chargée d'accueil des publics et de médiation, et plutôt aussi de l'aspect communication ici au lieu de mémoire.
2: Vous accueillez une exposition qui s'appelle « Le marché de l'art sous l'occupation ».
1: Peut-être ce qu'on peut commencer par faire, c'est de définir ce que c'est que le marché de l'art. Donc le marché de l'art, en fait, c'est toutes les transactions qu'il peut y avoir dans le cadre d'une vente d'objets d'art. Donc ça, c'est de manière générale, mais effectivement, ça va prendre un caractère un peu particulier sous le contexte de l'occupation.
2: Parce que les artistes, ils vont créer, ils ont leur moment d'inspiration, etc. Et puis tout d'un coup, il va avoir une transaction qui soit faite avec un marchand, un galeriste ou un propriétaire ou quelqu'un, un bourgeois. Et puis après, petit à petit, l'œuvre devient indépendante de son créateur. Oui. Et il va évoluer au fur et à mesure du marché de l'art. Et c'est là qu'on va voir les prix s'envoler en fonction de certains artistes.
1: Exactement. À savoir que aussi, les œuvres en fonction des artistes, sous l'occupation, justement, ce marché de l'art, il va fluctuer. Et parfois, des artistes qui étaient très cotés, sous l'occupation, vont être vraiment dévalués, notamment des grands maîtres comme Matisse, comme Picasso,
2: Chagall, évidemment.
1: Max Ernst, qui sont finalement considérés comme dégénérés par le régime nazi, vraiment au sens médical du terme, c'est-à-dire quelque chose de dégénérescence de la race. Et on voit vraiment que cet aspect culturel va aussi rentrer, est un instrument de la politique des nazis aussi.
2: Ouais. Et donc on voit vraiment que ces artistes qui étaient en pleine expansion, qui étaient en pleine création, parce que c'était un grand bouleversement, la créativité de ce changement en fait, dans l'histoire de l'art, on sait qu'il y a des périodes spécifiques et eux, ils ont participé à ces périodes. Et en effet, les nazis n'étaient pas favorables à leur travail artistique et leurs comptes ont diminué, voire même leurs tableaux ont été brûlés pour certains, etc. Et donc là, votre exposition, c'est vraiment de prendre le temps de réfléchir et de voir qu'est-ce qui s'est passé sur cette période d'occupation.
1: Tous ces mécanismes, en fait, ces mécanismes-là, à savoir que Paris, à ce moment-là, dans les années 30, c'est l'endroit où se passe à la fois l'émergence des nouveaux courants, à la fois l'installation de nouveaux artistes, mais aussi où se passe le marché de l'art mondial, en fait.
2: Ah, c'est l'effervescence. Exactement. Tous les artistes d'Europe se retrouvent à Paris, et voire même plus loin, puisque du coup, c'est vrai que c'est la place mondiale du marché de l'art.
1: C'est
2: donc les artistes viennent, se rencontrent, s'influencent aussi, parce qu'on voit que du coup, les rencontres permettent de travailler différemment, d'avoir une réflexion différente, et ça va leur permettre à chacun d'évoluer, de faire marcher vers un nouvel état d'esprit artistique.
1: C'est ça. Et qui va être un peu chamboulé au moment de l'occupation. Même si les nazis ont conscience déjà depuis longtemps qu'il y a des richesses aussi en France,

0: qu'ils vont pouvoir récupérer aussi.
1: Oui, donc il y a cette double action, entre guillemets, l'action de vouloir prendre possession d'œuvres qui sont cotées pour pouvoir avoir de la trésorerie pour leurs actions de guerre.
0: C'est ça.
1: Et de l'autre côté, avoir la mainmise sur l'évolution du marché. Jusqu'à présent, le marché, il évolue parce qu'il y a l'offre et la demande. Le politique, entre guillemets, ne s'instaure pas à l'intérieur de l'offre et la demande dans le marché de l'art. Et là, sur cette période, si. Et c'est eux qui vont faire
0: Oui,
1: évoluer et fluctuer.
0: c'est ça. Et il y a aussi l'idée que les nazis comme Hitler ou Göring sont aussi des gens qui s'intéressent à l'art au niveau personnel. Donc Hitler a ce grand projet de musée à Linz et il souhaite en fait récupérer des œuvres pour enrichir ce musée-là, comme Göring le fait aussi pour sa propre collection personnelle. Et en fait, les œuvres aussi considérées comme dégénérées vont être des moyens d'échange avec des œuvres qui intéressent les nazis aussi.
1: Donc c'est une manière de troquer aussi pour agrandir les collections. Les États, les régions ont des collections. Ah, donc ça veut dire qu'ils achètent des œuvres d'art pour les mettre à disposition du grand public dans les musées. Et le fait de proposer des trocs, eux, ça leur permet d'avoir une augmentation de leur fonds de collection.
0: C'est ça. Et c'est là qu'on voit aussi qu'il y a plusieurs acteurs et plusieurs lieux qui entrent en jeu. Donc à la fois les lieux comme les maisons de vente, les galeries. Il y a un vrai focus sur les galeries dans l'exposition. Et différents acteurs, que ce soit les marchands d'art, les
1: Les critiques d'art.
0: intermédiaires, les critiques d'art et puis aussi les commissaires-priseurs.
1: Et ça, donc du coup, c'est dans cette exposition, c'est vraiment ça qu'on va traverser, que vous
0: C'est
1: proposez
0: ça.
1: de
0: Il y a
1: mettre en
0: plusieurs,
1: exergue.
0: voilà, il y a plusieurs exemples en fait pour illustrer ce marché de l'art, à la fois du point de vue des galeries, une grande et une galerie un peu plus modeste, les hôtels de vente, notamment l'hôtel Drouot, un des places majeures du marché de l'art à Paris.
1: Qui est encore le cas aujourd'hui.
0: C'est ça, tout à fait. Et puis après, à la fin de l'exposition, on pointe aussi cette idée de recherche de provenance, une fois pour connaître un petit peu le destin de ces œuvres après la guerre, en tout cas.
1: Tout à fait. Et c'est tout l'intérêt parce que cette exposition, elle montre aussi que finalement, on est un peu Agatha Christie, c'est-à-dire qu'on va aller chercher, on va aller.
0: Oui.
1: Il y a des œuvres qui ont été volées, qui ont été spoliées, qui ont été prises à des personnes dont ils étaient propriétaires. Et au fur et à mesure, l'État français, les différents États vont commencer à dire oui, c'est vrai, ça n'a pas été bien. Il va y avoir une vraie reconnaissance. Et donc, du coup, après, de savoir à qui appartiennent ces œuvres
0: Oui.
1: et comment on mène l'enquête pour récupérer les œuvres en tant que petite arrière, en tout cas.
0: Oui, c'est ça. Et souvent, même, c'est même pas les descendants eux-mêmes, hein. C'est des gens comme Emmanuel Polak, des chercheurs de provenance qui sont missionnés pour essayer de faire ce qu'on appelle la traçabilité de ces œuvres depuis la guerre et ensuite, et ben, parfois, de contacter les descendants qui, eux, n'ont pas forcément même connaissance de tout ça. Et donc, voilà, c'est vraiment le travail, pour le coup, là, d'Emmanuel Polak.
1: Super. Alors, on y va à la découverte de cette période-là.
0: C'est ça. Alors, on commence quand même par l'histoire du goût, justement, pour montrer aux visiteurs que la culture est importante pour le régime nazi et essayer de montrer finalement qu'est-ce qu'était l'art officiel. L'art allemand, l'art classique, l'art figuratif, donc notamment avec les statues d'Arno Breker, et puis tout ce qui était décrié, voilà, l'art abstrait, l'art moderne en tout cas, avec voilà, les noms qu'on peut retrouver ici dans le journal. Alors, ce qui est intéressant avec ce mur, c'est qu'on voit que l'art dégénéré s'inscrit dans la politique nazie, mais est repris en fait par la presse française, notamment ce journal Au Pilori, qui est un des plus virulents en termes de presse antisémite. Et donc voilà, on retrouve ici tous les traits caricaturaux associés aux Juifs à ce moment-là. Et puis voilà, on voit bien les œuvres qui sont largement discréditées.
1: Tout à fait. Et ça permet d'avoir un point de repère pour savoir justement, ben, à cette période, nous on vit dans une société différente et donc ça permet aussi de retracer à quel moment on est et quels sont les enjeux
0: C'est ça.
1: de cette évolution de l'art plastique, des artistes contemporains de l'époque, donc de l'art moderne, l'art concret et l'art on va dire plus abstrait, par rapport à un arc dit classique de représentation et la volonté de réfréner en décriant, en dénigrant.
0: C'est ça, et les nazis l'ont assez bien fait aussi. En tout cas, à Munich, en 1937, déjà avant la guerre, il y a deux expositions qui ouvrent. L'une d'art officiel, et donc là, on voit même dans la scénographie qui est très épurée. En tout cas, il y a une espèce de grandeur des espaces. Et une autre exposition, Entartete Kunst, donc l'exposition d'art dégénéré qui ouvre et où là, la scénographie, il n'y a pas de scénographie. En fait, les tableaux sont posés pêle-mêle.
1: C'est volontairement pour dénigrer.
0: Exactement.
1: Normalement... Une exposition, il y a une mise en scène, il y a une scénographie, comme tu dis, pour pouvoir justement avoir pleinement la capacité de l'accueil entre l'œuvre et mes émotions en tant que visiteur. Et là, c'était volontairement fait de manière fouillie pour que ça renforce leurs propos, leur interprétation et non pas la volonté de l'artiste.
0: Exactement. Et puis l'idée aussi d'éduquer en fait l'œil des gens. Voilà toute la stratégie des nazis est là, de dire on va vous montrer ce qu'il ne faut plus regarder. Ces 3 millions de visiteurs en Entartete Kunst, c'est d'ailleurs l'exposition s'est promenée un peu partout dans plusieurs grandes villes, et donc il y a vraiment cette idée d'éduquer à ce qu'il faut regarder,
1: ce qui est bien, ce qui est pas bien,
0: c'est ça,
1: au lieu de laisser l'expression à chacun de ressentir ses propres émotions par rapport à une œuvre, et c'est ça qui fait que l'artiste va nous toucher ou pas. Là, il se positionne comme des têtes sachantes en disant ça c'est bien, ça c'est pas bien, et de donner cette influence dans ces grandes expositions qui va vraiment montrer l'influence de comment l'art influence la société.
0: C'est ça, et tout est amalgamé, on le voit très bien sur l'affiche de l'entrée finalement on mélange à la fois l'art premier qui est décrié par les nazis et on y voit juste à côté un visage caricatural du juif à ce moment-là, et on voit bien que art moderne égale art dégénéré égale art juif, en tout cas tout est amalgamé à ce moment-là.
1: Et tant que c'est cette exposition, elle propose ça. Donc on voit ça dans un premier temps, c'est que ça. La presse a joué largement dans l'influence d'orienter politiquement pour avoir un point de vue qui n'était pas forcément le point de vue de tout le monde, mais pour orienter quelque chose, pour arriver justement à une suprématie intellectuelle.
0: C'est ça, il y a vraiment une modification du goût à ce moment-là qui est soutenue par la presse.

0: Et donc là, dans cette première salle, en visite, ce qu'on fait aussi, c'est qu'on revient sur les lois qui ont justement une influence sur le marché de l'art, parce que finalement, il y a évidemment une histoire du goût, mais aussi ça s'est traduit dans la loi, que ce soit du côté de l'occupant nazi ou du côté français. Et finalement, c'est assez tôt, puisque la défaite de la France, c'est le 22 juin 1940, et un mois plus tard, à peu près le 15 juillet 1940, déjà en zone occupée, les nazis demandent le recensement des œuvres de plus de 100 000 francs. Et donc, l'idée, c'est pas juste de déclarer son œuvre, c'est évidemment de la décrire, de donner.
1: Et de contrôler. De contrôler.
0: Et de cartographier.
1: Sa propre propriété.
0: Exactement. Donc, l'idée, c'est là, à ce moment-là, finalement, sous le couvert de dire on va protéger le patrimoine français, en fait, l'idée, c'est de cartographier tout ce qu'il y a pour ensuite, évidemment, se servir.
2: C'est vrai que c'est très important de faire le pendant, en effet, au niveau de l'influence médiatique, pour orienter les pensées sociétales, et après, tout de suite, la transformation juridique, qui fait que du coup, c'est ça qui va encadrer après nos fonctionnements en tant que citoyens.
0: Et puis, voilà, que ce soit du côté nazi occupant, et puis du côté français, très vite, les autorités vont mettre la main sur les entreprises juives, et parmi celles-ci, évidemment, les grandes galeries. On va réquisitionner. Ce qui est intéressant aussi, c'est quand on regarde un petit peu le statut des Juifs du 2 juin 1941, finalement, dans ce qui est interdit aux Juifs, on retrouve le commerce de tableaux. Donc finalement, directement dans les lois, on voit bien qu'on interdit désormais aux Juifs d'entrer dans ce marché-là.
1: Ah oui. Qui va en complément avec l'interdiction du commerce des antiquités. Exactement. L'interdiction de l'exploitation de forêts, des concessions de jeux et de l'information.
0: Finalement, on exclut progressivement, mais dès le 3 octobre 1940, l'État français finalement copie un petit peu ce qui se passe en zone occupée et définit ce que c'est qu'un juif, et ensuite l'exclut progressivement de l'espace public et même de manière générale de la société.
2: De la société et de la vie culturelle, parce qu'on sait que la vie culturelle, c'est ça qui va influencer la société. Et donc là, ça leur interdit de faire du commerce de tableaux, mais également de produire et de distribuer des films cinématographiques, donc de répondre finalement à une attaque culturelle, ou également de faire de la radiodiffusion ou de créer des spectacles.
0: C'est ça.
2: Donc c'est vraiment une volonté de ne plus donner la possibilité artistiquement et donc intellectuellement, philosophiquement, leur propre pensée.
0: C'est ça. Tout à fait. Et donc, pour ce qui est notamment des entreprises juives, il va y avoir, que ce soit du côté allemand ou du côté français, une politique d'aryanisation, donc, qui va passer en fait par un administrateur provisoire qui va être désigné et qui va devoir dans un premier temps recenser tout ce qu'il y a dans l'entreprise, et ensuite deux choix, soit vendre l'entreprise évidemment à un non-juif, ou alors liquider les biens de l'entreprise au profit, à son profit à lui, et pour beaucoup au profit de l'État français.
2: Ouais. Et ça, aujourd'hui, ça fonctionne. Une entreprise qui est en liquidation, elle va avoir un liquidateur qui va, en effet, participer à comment on détruit, entre guillemets, l'entreprise qui ne fonctionne plus. Là, c'est l'inverse. L'entreprise, elle fonctionne. Mmh. Et on nomme un liquidateur, tandis que l'entreprise fonctionne. Et donc, c'est vraiment pour amoindrir les biens, l'activité et la rémunération.
0: Et ensuite, on donne deux exemples de galeries. Alors, une galerie, une petite galerie, celle de Berthe Veil. Donc là, c'est une figure parfois un peu oubliée, mais qui quand même commence à ressortir. Là, il y a eu une exposition à l'Orangerie il n'y a pas si longtemps. Berthe Veil, c'est une des premières femmes à ouvrir une galerie à Paris en 1901. Et c'est vraiment une visionnaire. Elle mise en tout cas sur l'art moderne. C'est la première à exposer Picasso en France. Elle expose des nus de Modigliani. En tout cas, elle y croit. Elle est très proche de Dufy, dont on a une œuvre ici. Et donc, cet exemple nous permet de parler d'une galerie qui est assez modeste, mais qui est très active.
1: Qui est pionnière.
0: Qui est pionnière.
1: Qui est vraiment pionnière.
0: Exactement.
1: Qui sait.
2: le rôle d'une galerie généralement, hein, c'est d'avoir le nez pour avoir c'est l'influence ça. Après
0: pour sur faire
2: le
0: émerger, reste. Exactement. Et l'exemple de Berthe Veil, il est très intéressant parce qu'elle a écrit ses mémoires qu'on a ici pendant l'œil. Et ça nous donne vraiment une idée de ce qu'est le contexte artistique de l'époque. On est en 1933, donc vraiment dans les années d'avant-guerre. Et ce qui est intéressant avec ces mémoires, c'est de voir comment ces mémoires vont être utilisées sous l'occupation pour justement parler. Même pas pour en fait décrier ce qui est finalement, on va s'en servir à des fins antisémites. Clairement, on peut lire. On retrouve chez elle le manque complet de sens esthétique de la race juive. Donc là, on a vraiment cette association art moderne, art juif, donc dégénérescence. Et cet exemple, il nous permet vraiment de montrer ça, c'est comment on va réutiliser à des fins antisémites ce genre d'écrit. À savoir que voilà, Berthe Veil, pendant la guerre, pour éviter l'administrateur provisoire, elle a confié sa galerie, qui va en fait très vite fermer parce qu'elle n'a plus beaucoup de moyens. Et donc, ensuite, elle va se cacher. À la fin de la guerre, elle a vraiment très peu pour vivre.
2: Oui, parce que ça fait partie des personnes. Malheureusement, les Juifs étaient condamnés directement. Et les personnes qui les aidaient, qui les soutenaient, qui les valorisaient, vont aussi y participer à se cacher ou à être diminuées intellectuellement, physiquement et financièrement. Et ça, cet exemple, il permet vraiment de retracer comment on veut contrôler le marché de l'art, comment on veut contrôler son évolution, tandis que la créativité à ce moment-là, elle est énorme. Les rencontres artistiques et intellectuelles enclenchent vraiment l'art moderne, la modernité entre la Première Guerre et la Deuxième Guerre mondiale. Et ça, c'est ce qu'ils ont voulu couper.
0: C'est ça, tout à fait. Et donc voilà, en tout cas, c'est un exemple. Et donc à la fin de la guerre, certains artistes qu'elle a fait émerger vont offrir une œuvre pour lui permettre de vivre dans de meilleures, enfin en tout cas dans des conditions dignes après la guerre.
2: En reconnaissance de son soutien à l'émergence, à tout ce qu'elle a pu faire pour eux, que ce soit dans leur reconnaissance dans le marché de l'art, mais aussi humainement, à les aider à se cacher ou à aller dans d'autres pays pour pouvoir être exposés ailleurs, cacher les tableaux ailleurs.
0: Oui, voilà. Mais du coup, à ce moment-là, c'est vrai que pour les galeries, les galeristes et même les artistes eux-mêmes ont besoin aussi de se cacher. Et les galeristes aussi. Donc voilà, c'est un peu compliqué pour tout le monde à ce moment-là.
2: Ouais. Et là, ce qui est très intéressant, c'est que donc du coup, voilà, tu l'as dit, c'est une des personnes qui a soutenu Modigliani. Et là, le 3 avril 2026, il y a eu la Cour suprême de New York, des États-Unis, qui a pris une décision pour justement redonner une œuvre de Modigliani qui avait été saisie, qui avait été prise, et les redonner à un descendant, mais en tout cas un ayant droit d'un galeriste qui lui permet, lui en tant qu'agriculteur français, de récupérer une œuvre qui vaut, je crois, 21 millions d'euros, parce que le marché de l'art évolue, et puis après, du coup, la cotation augmente. Mais voilà, ce sont des personnes qui ont été des pionnières et en même temps très importantes pour la protection et la sauvegarde des œuvres et des personnes.
0: Voilà, et après, par une grande galerie. La galerie Paul Rosenberg, donc là c'est une galerie beaucoup plus fastueuse, et ça on le doit aussi à au sens des affaires de Paul Rosenberg, qui lui alliait à la fois l'art moderne et l'art classique, et finalement très vite Paul Rosenberg se rend compte qu'il va falloir mettre à l'abri ses tableaux et sa famille, et donc il descend du côté de Bordeaux pour aller se mettre à l'abri dans une grande propriété qui s'appelait le Castel Florac, et il met donc une partie de ses tableaux avec lui dans le Castel Florac et une autre partie dans un coffre à Libourne, un coffre de la Banque Nationale du Commerce. Et ce qui est intéressant pour expliquer un peu le parcours des œuvres de Paul Rosenberg, c'est de s'intéresser à l'œuvre qui est présentée ici, l'odalisque au tambourin de Matisse. Alors c'est une reproduction, mais son parcours est très intéressant puisqu'elle fait partie des 160 œuvres qui sont dans le coffre de Libourne. Donc aujourd'hui elle est exposée à New York. Et effectivement, le coffre va être pillé, et donc les œuvres vont être volées. Voilà. Et ensuite elles vont partir au jeu de paume à Paris, qui est un endroit où effectivement les nazis vont mettre toutes les œuvres qui sont récupérées.
2: Et c'est un peu un lieu de stockage à l'époque, hein. C'était un lieu de regroupement pour stocker les œuvres volées, spoliées, pour les recenser, voir s'ils les gardent ou s'ils les détruisent ou s'ils les troquent, comme on a dit, pour avoir d'autres œuvres dans leur collection. Et, donc là, et c'est un marché de l'art du coup qui est complètement amoindri parce que du coup c'est plus l'offre et la demande, c'est le politique qui impose.
0: Oui, oui, tout à fait. Et on le voit assez bien avec ces images d'ailleurs, puisque sur ces images on retrouve l'odalisque au tambourin. Et en fait on comprend que ces quatre Matisse vont être échangés contre le port d'Anvers de Bruegel. Et donc là on voit bien aussi le caractère dévalué de ces Matisse à ce moment-là pour, au profit d'un art beaucoup plus classique, figuratif.
2: Et heureusement, en fait, ça, c'est les photographies de l'époque qui nous permettent de retracer cette histoire parce que poursuivre l'enquête de où sont ces œuvres, où est-ce qu'elles parties, le trajet qu'elles font, par qui elles sont passées, qu'est-ce qui s'est passé, les transactions. Des fois, les transactions, elles étaient notées. Donc, du coup, il y a des archives écrites, mais des fois aussi, il y a des photographies parce que pour eux, c'était un moment de gloire parce qu'on arrive à voir tel tableau contre tel autre tableau. Oui. Et donc, aujourd'hui, ça nous permet, nous, de faire l'enquête pour retracer qu'est-ce qui s'est passé.
0: Et là, pour le coup, l'enquête, elle a été menée par Paul Rosenberg lui-même qui, dès la fin de la guerre, s'attache très vite à vouloir récupérer ses tableaux, donc il dresse des listes et il va finalement l'odalisque au tambourin va lui être restitué quasiment dans l'immédiate après-guerre et donc là on voit aussi toute une succession d'archives qui nous explique un petit peu où est-ce qu'elles sont passées. Donc on a évidemment des recensements d'œuvres et puis voilà par exemple on a une liste là des œuvres de Matisse prises à Libourne et on retrouve la danseuse au tambourin. Donc on peut ensuite comme ça retracer un peu le parcours des œuvres.
2: Et remonter le fil à la propriété réelle avant que celle soit volée, qu'elle soit spoliée, échangée, troquée, détruite ou autre, de remonter et savoir qui était le propriétaire réel.
0: Exactement.
2: À cette période.
0: Et de le prouver aussi.
2: Oui, tout à fait.

0: Et ensuite, on va parler de l'hôtel des ventes de Drouot. Et là, le choix a été fait d'entrer dans Drouot par ses photos, un reportage photographique de la journée de Jean Tissier, l'acteur français, à l'hôtel Drouot, avec une série de photographies assez intéressantes. La première, notamment, on y voit le flux vers l'hôtel des ventes et ce qui permet d'illustrer cette effervescence du marché.
1: L'affluence, de vraiment montrer que
0: Exactement.
1: voilà, il y avait de l'attrait, il y avait de l'intérêt.
0: Tout à fait, il y a une nouvelle clientèle à ce moment-là aussi. Donc on voit bien cette effervescence. Là, on voit aussi sur la devanture de Drouot une affiche montrant que l'hôtel Drouot est interdit aux Juifs, qu'on retrouvera un petit peu plus loin. Ensuite, on voit Jean Tissier qui regarde des affiches de vente aux enchères d'entreprises. Et là, on se doute que ce sont des entreprises qui ont été supprimées aux Juifs pour être vendues aux enchères dans les sous-sols de Drouot. Et puis voilà, ensuite on le voit regarder à la fois des œuvres et on voit aussi là très bien avec la vue de la salle de vente l'effervescence qu'il pouvait y avoir, le monde qu'il pouvait y avoir. Pour finir avec cette photo d'un marchand ou d'un amateur d'art qui part avec des tableaux sous le bras,
1: On voit de dos.
0: tout à fait un peu mystérieux, qui nous invite à essayer de comprendre où est-ce qu'elles vont, ces œuvres, pour ensuite. Peut-être faire sa tra enfin faire leur traçabilité et savoir d'où elles viennent. Donc
1: Tout à fait.
0: voilà, là on retrouve bien l'affiche qu'on voit en tout petit sur la photo. À la demande du commissariat général aux questions juives, l'entrée des juifs dans les salles de l'hôtel des ventes est interdite d'une manière absolue. Donc là on voit bien qu'on écarte les juifs.
1: Et de la possession, de la propriété, mais aussi de la participation à
0: C'est ça.
1: l'acquisition, ou ne serait-ce que la participation, d'être l'effervescence de connaître une vente aux enchères.
0: Oui, et puis surtout que certains juifs ont volontairement voulu vendre des biens pour avoir de la liquidité pour pouvoir s'enfuir. Et donc là, ça les exclut. Et donc voilà, ils ne
1: Pour ne
0: pourront
1: pas
0: pas
1: avoir la
0: avoir,
1: possibilité aussi
0: c'est
1: de
0: ça,
1: pouvoir se
0: de
1: faire un
0: se
1: troc et de
0: protéger.
1: pouvoir se protéger pour revendre leurs œuvres pour pouvoir partir aux États-Unis ou à d'autres endroits.
0: Et là, ça me permet d'évoquer quelque chose de très important, en tout cas qui est très cher à Emmanuel, et je pense qu'elle vous le dira aussi. Tout ce marché de l'art et tout ce qu'on explique ici s'intègre vraiment dans la persécution et l'extermination des Juifs. Effectivement, on aime les œuvres d'art, mais ce n'est rien contre une vie humaine. Et ça, en fait, vient servir aussi, tout ce qu'on raconte ici vient servir cette politique-là de persécution des Juifs. Oui, là, c'est quand même une petite anecdote, mais vente aux enchères publiques de biens israélites, donc c'est quand même assez ouvertement dit. Il n'y a pas de mystère, en tout
1: C'est pas
0: cas,
1: caché,
0: c'est pas caché.
1: c'est affirmé,
0: On
1: c'est dit, on
0: sait
1: va vendre des biens qui sont à des
0: à des
1: personnes.
0: personnes juives. Donc les acheteurs ne sont pas ignorants de ce qui se passe, en tout cas. Voilà, et après, à la suite, eh ben, on a deux tableaux qui sont des originaux et qui appartiennent à la collection Cannes. Et ça fait partie des tableaux qui ont été vendus à Drouot et qui ont été restitués, pareil, dans l'immédiat après-guerre. Mais c'est vrai que pour le coup, il reste encore un peu des mystères sur qu'est-ce qui s'est passé entre cette vente et la restitution.

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1: Nous sommes avec Emmanuelle Polak, la commissaire d'exposition, historienne d'art, enquêtrice, j'ai envie de dire aussi, chercheuse de provenance et auteure d'une quinzaine de livres.
0: Et exceptionnellement, on va échanger par téléphone.
1: Grâce à toi et à ce travail d'enquête, on découvre l'histoire d'œuvres d'art qui ont été restituées à leurs propriétaires, car elles ont été volées, pillées, spoliées pendant la Seconde Guerre mondiale sous l'occupation. Et pendant cette période, l'État a exproprié, n'a plus pu rendre possible la propriété d'œuvres d'art et s'en est saisi, les a vendues sur le marché de l'art, enrichies sur le dos des familles juives ou des résistants. Et heureusement, depuis quelques années, un grand travail de mémoire, de recherche, d'enquête est en place pour identifier quelles œuvres font partie de cette sombre période de notre histoire. Les œuvres sont souvent nommées avec une étiquette dans les musées avec le sigle MNR. Musée National Récupération, entre autres. Et toi, Emmanuelle, tu as soutenu une thèse spécifiquement sur cette thématique en 2017. Tu t'es saisie de ce sujet, tu en as fait un livre en 2019, une super exposition à Paris, et aujourd'hui, on retrouve cette exposition réadaptée au Chambon-sur-Lignon.
2: Oui, tout d'abord, Caroline, je voudrais vraiment te remercier de mettre un accent et de valoriser cette exposition. Pour laquelle j'ai eu un grand bonheur à retravailler, puisque comme tu l'as dit, j'avais travaillé en 2019 à Paris, au Mémorial de la Shoah. Mais là, le bonheur de retravailler sur cette exposition en concentrant mes recherches sur deux galeries et sur deux maisons de vente aux enchères et de présenter des œuvres sur lesquelles j'avais eu la possibilité de travailler la provenance. On va en reparler beaucoup aujourd'hui de la provenance, qui est en fait la traçabilité des œuvres réalisées par les historiens d'art pendant une période déterminée. Et donc, la particularité du travail que je présente au Chambon-sur-Lignon est de présenter des œuvres dont la traçabilité des œuvres aurait été douteuse entre la période 1940 et 1945. Et comme tu le sais, c'est une période particulièrement importante, une période des années sombres pour la France et pour laquelle nous devons être très très très vigilants sur la traçabilité et sur l'appartenance de ces œuvres. Pourquoi ? Parce que nous apercevons que en accord malheureusement avec les ordonnances allemandes et les lois de Vichy, eh bien la propriété aurait pu changer de main et que certaines œuvres qui appartenaient principalement à des familles juives auraient pu arriver, comme tu l'as dit, sur le marché de l'art, être vendues, avoir été spoliées, être vendues et passer entre des mains d'autres personnes. Or, en France, on a une chance extraordinaire puisque nous avons la possibilité de participer à la réparation de cette injustice et nous avons la possibilité de restituer les œuvres qui ont été spoliées entre

0: 1940 et 1945 aux familles juives. Et c'est un petit peu mon travail, le travail que j'exerce au musée du Louvre pendant toute l'année. Et puis, lors de ces 6 mois au printemps, j'ai pu monter cette exposition pour la présenter au Chambon-sur-Lignon du 2 juillet au 28 novembre 2026.
1: Peut-être, Emmanuel, tu peux nous donner un exemple sur des œuvres qui sont présentées dans cette exposition au lieu de mémoire au Chambon-sur-Lignon pour expliquer comment on retrouve une œuvre qui a été volée, qui a été spoliée, et tout le parcours finalement d'enquêtrice que tu mènes pour chercher la provenance et essayer de trouver quels sont les héritiers, qui sont les personnes finalement qui auraient dû hériter de ces tableaux, qui n'ont pas été, et tout ce travail de comment on fait finalement pour retrouver l'œuvre, retrouver les propriétaires et faire ce travail de réparation.
0: Caroline, je vais te parler d'une œuvre que j'aime particulièrement. Il s'agit d'un portrait de femme assise de Thomas Couture. Thomas Couture est un artiste du 19e siècle, c'est un portraitiste de la bourgeoisie, de la haute bourgeoisie, et il nous présente donc cette femme très brune, avec une raie au milieu, avec un corsage blanc, et qui n'est pas mon œuvre préférée en titre général. Moi, je préfère
1: pas par rapport à l'histoire de l'art, mais en tout cas de par l'importance justement de cette récupération et du fait d'avoir récupéré une œuvre qui a été vendue par des galeries qui s'en sont appropriées, mais qui n'étaient pas les propriétaires.
0: Tout à fait. Donc non, ce que je voulais te dire, c'est que c'est pas dans mon goût personnel une œuvre pour laquelle j'avais une affection tout à fait particulière. Mais comme tu l'as dit, en travaillant sur sa provenance, finalement, on a un attachement très très fort et je ne regarde plus jamais cette œuvre comme j'aurais pu la regarder avant d'avoir travaillé dessus. J'ai une affection toute particulière pour cette œuvre dont je vais te raconter la provenance immédiatement. Lorsque j'ai travaillé en 2014, tu vas voir que ces recherches prennent un temps important, c'est tout à fait chronophage. En 2014, le gouvernement fédéral d'Allemagne me demande de travailler à la provenance d'une œuvre retrouvée dans un trésor nazi. On a appelé le trésor nazi parce que c'est le fils d'un des marchands d'art d'Hitler, Cornelius Gurlitt, chez qui on retrouve 1258 œuvres en 2012. En 2014 est créé par le gouvernement allemand une task force, un état-major composé de scientifiques de différents pays, et j'ai la chance de représenter la France et on me demande de travailler sur les œuvres des artistes français. Alors je travaille sur cette œuvre de Thomas Couture, ce portrait de femme, c'est assez compliqué parce que le titre est générique, mais très vite je vais me mettre à la recherche de tous les collectionneurs après-guerre, d'origine juive pour la plupart d'entre eux, qui ont fait des revendications sur les œuvres de Thomas Couture. Donc j'ai un premier cercle assez important de collectionneurs qui revendiquent des œuvres de Thomas Couture. Et puis je vais avoir un cercle un petit peu plus petit qui est celui collectionneurs qui recherche des portraits de femmes de Thomas Couture. Et là, j'ai un cercle un peu plus restreint. Parmi ces quelques demandes, ces quelques revendications, je vais en valoriser une, qui est celle d'une personne qui s'appelle Béatrice Bretti. Béatrice Bretti est la compagne d'un grand homme d'État français, Georges Mandel, assassiné juif, assassiné par la milice française en juillet 1944, et qui n'est plus là pour revendiquer les œuvres pour sa fille Claude Mandel, mais dont la compagne, Béatrice Bretti, sociétaire de la Comédie-Française, fait une revendication. Et Béatrice Bretti n'a pas beaucoup de temps, elle est en répétition, sociétaire de la Comédie-Française, mais néanmoins, elle se rend auprès de la commission de récupération artistique et elle écrit quelques courriers à Rose Vallant, une attachée de conservation très célèbre dorénavant.
1: Oui, parce que Emmanuel, juste pour nos auditeurs, il faut savoir qu'une réclamation, c'est quand même une démarche administrative qu'on fait pour identifier en fait auprès de l'État que dans notre famille, il y a eu des choses qui étaient importantes pour nous et qu'on n'a plus aujourd'hui. Et donc du coup, ça fait partie d'une liste très longue et ça nous permet de retrouver finalement est-ce que les personnes qui demandent sont avec les ensembles qu'on retrouve ou pas et d'essayer de voir si ça match ou pas. Finalement, il y a un travail comme ça de retrouver les informations entre ceux qui demandent parce que ça n'est plus dans leur famille et ceux qu'on retrouve à certains endroits.
0: C'est exactement ça. Béatrice Bretti va laisser dans un courrier, dans les revendications qu'elle mène pour obtenir gain de cause pour la fille de Georges Mandel, elle demande une œuvre, elle présente quelques listes d'œuvres, et parmi cette liste, on trouve un portrait de femme de Thomas Couture, et elle met en exergue cette toute petite note qui va être fondamentale dans ma recherche. Elle dit la chose suivante: je me souviens qu'il y avait un accident dans l'œuvre au niveau du décolleté. C'est-à-dire qu'il y avait un petit trou apparent au niveau du décolleté du portrait de femme réalisé par Thomas Couture.
1: La toile était un tout petit peu abîmée.
0: Oui, il y avait un petit trou. Voilà, il y avait un petit trou dans l'œuvre et elle le mentionne, ce qui est absolument incroyable. C'est un détail qui va avoir toute son importance. Absolument. Donc, je retrouve cette archive aux archives diplomatiques du ministère des Affaires étrangères et européennes à La Courneuve. Et forte de cette information, je vais le transmettre au restaurateur à Munich qui conserve l'œuvre dans un entrepôt secret. Là, ils vont aller vérifier, ils vont aller voir s'il y a une déperdition de matière, s'il y a eu une réparation. Et lorsqu'effectivement ils s'aperçoivent qu'au niveau du décolleté, il y a une réparation, il y a eu une restauration, on va avoir la possibilité alors de faire matcher la revendication de Béatrice Bretti et l'œuvre qui a été retrouvée dans la collection douteuse de Cornelius Gurlitt, fils d'un des marchands d'art d'Hitler. Voilà.

0: Et c'est ainsi qu'en 2020, on va avoir la possibilité, et j'assisterai à cette restitution de l'œuvre par la ministre de la Culture allemande, Monika Grütters, la restitution de cette œuvre à la petite fille de Georges Mandel, Mercedes Estrada. Inutile de te dire, Caroline, que c'est un moment de grande émotion, puisque, je te l'ai dit, cet homme d'État, grand homme d'État français d'origine juive, a été assassiné par la milice française et il a été spolié par les nazis. Donc, avoir la possibilité, quelques 80 années plus tard, de participer à une sorte de réparation de cette injustice est véritablement
1: une
0: possibilité de se dire que voilà, tu es peut-être au bon endroit, au bon moment, et que voilà, ce que tu as fait n'est finalement pas vain, mais est un moyen de participer dans une moindre mesure à la réparation et à la possibilité de restituer voilà, la dignité, l'honneur, et surtout la reconnaissance de victimes de cette famille.
1: Et ça, c'est ce qu'on peut voir aussi à la fin de l'exposition au lieu de mémoire au Chambon-sur-Lignon jusqu'au 28 novembre. Cette exposition, elle montre autant des étapes historiques pour savoir quel est le contexte de cette période sous l'occupation, quels sont les fonctionnements du marché de l'art avant et surtout pendant cette période. Et à la fin de l'exposition, quand on finit de déambuler, justement, on a la chance de découvrir l'œuvre que tu viens de décrire.
0: Cette œuvre, elle a une valeur d'exemplarité parce que, comme je viens de te le dire, on a pu travailler depuis 2014 à 2020, donc on a à peu près 6 ans de recherche. On montre quelles sont les étapes pour retrouver l'œuvre et on a la possibilité de présenter l'œuvre. Présenter l'œuvre au lieu de mémoire du Chambon-sur-Lignon, là encore, c'est un écho tout à fait particulier.
1: Hautement
0: le Chambon-sur-Lignon, c'est un haut lieu du sauvetage des personnes de confession juive ou considérées comme telles. Et on a bien sûr la décence de ne pas faire l'amalgame entre les personnes et les œuvres d'art, mais avoir la possibilité de présenter ces tableaux qui sont maintenant comme des témoins silencieux de ces exactions, à l'heure où on a de moins en moins de témoins, où il est de plus en plus important de témoigner de ce qui s'est passé lors de la Seconde Guerre mondiale, de témoigner auprès des jeunes générations qui perdent un peu de cette histoire, eh bien, je trouve que voilà, c'est un véritable écho et ça a donné un sens très important à mon travail.
1: Et cet écho, on le ressent quand on traverse l'exposition. Elle nous touche à plusieurs égards quand on voit en effet les changements juridiques de la propriété et également tout ce travail d'enquête que toi tu mènes, mais qui fait écho avec la grande histoire. Et est-ce que tu peux nous rappeler le rôle, par exemple, du commissariat général aux questions juives dans la spoliation ?
0: Alors, le commissariat général aux questions juives est véritablement le marqueur d'expoliation. Et je vais te donner quelques exemples qui sont traités dans l'exposition. J'ai eu la chance d'avoir un prêt symbolique et très important d'Anne Sinclair, qui est la petite fille du grand marchand Paul Rosenberg. Anne Sinclair nous a fait l'honneur et la confiance de nous prêter l'enseigne originale de l'enseigne de son grand-père, la grande galerie Paul Rosenberg, qui se situait au 21 rue La Boétie. Elle en a d'ailleurs écrit un ouvrage important, et elle viendra présenter très certainement cet ouvrage au Chambon-sur-Lignon à l'automne. En présentant l'histoire de cette galerie, deux choses. La première chose, c'est que la galerie de Paul Rosenberg a été spoliée dans une très grande largeur, puisqu'il y a encore actuellement une cinquantaine d'œuvres de la galerie de Paul Rosenberg qui sont en déshérence, qui n'ont pas été retrouvées par la famille, et c'était une des plus grandes galeries de la rive droite de Paris. Paul Rosenberg, en 1939, avait sous contrat à la fois Matisse et Picasso, donc les deux maîtres des avant-gardes. Et donc, c'est une galerie très importante qui, dès l'arrivée des nazis en juin 1940, est repérée, très vite va s'installer en lieu et place de la galerie, l'Institut d'études aux questions juives, qui va devenir un organe de propagande à la solde du Commissariat général aux questions juives, et en lieu et place des œuvres magnifiques de Matisse, de Picasso, eh bien, vont être organisées des conférences autour de la question juive,
1: de l'art dégénéré, hein, puisque à l'époque aussi, voilà, il y avait cette volonté d'enlever la trace de ces artistes qui étaient dans une volonté d'art moderne, qui allait profiler après vers de l'art contemporain, mais qui étaient vraiment dans la création de l'art moderne, du cubisme et de toutes ces formes qui dérangeaient. Et donc, du coup, ils voulaient effacer autant les œuvres que les propriétaires qui allaient les aider à les vendre et à les développer.
0: Exactement, et notamment des grands galéristes qui ont défendu ces avant-gardes. Dans l'exposition, nous avons pris le parti de présenter une très grande galerie, la galerie de Paul Rosenberg, dont je te présentais voilà, les caractéristiques de, à la fois, une énorme spoliation, puis l'installation dans les locaux d'un organe qui dépend du Commissariat général aux questions juives.
1: C'est une vraie volonté d'effacement.
0: Nous présentons également une autre petite galerie, la galerie de Berthe Veil, dont mon amie Marianne Le Morvan avait fait une magnifique exposition au musée de l'Orangerie lors de l'année 2025-2026, et qui a eu vraiment la grande générosité de me prêter encore des éléments et des documents originaux qu'elle avait collectés pour les archives de Berthe Veil. Berthe Veil est une galériste très modeste, mais c'est une grande visionnaire et elle a la possibilité de présenter les travaux de ces grands artistes d'art moderne. C'est important que tu parles de l'art dégénéré, j'y reviendrai tout de suite après. Et lorsque Berthe Veil présente ses artistes, ils prennent un peu de cote et bien évidemment la quittent immédiatement. Berthe Veil est d'origine juive et juive alsacienne, et elle aura l'obligation de fermer sa galerie en 41. Mais nous avons la possibilité de montrer tout ce qui a été présenté dans sa galerie avant, et nous avons un tableau, un facsimilé de Dufy, de Raoul Dufy, parce que Dufy était très proche de Berthe Veil, et il l'appelait avec beaucoup d'humour la petite Mère Veil. Voilà.
1: Et ça, c'est très intéressant de voir ça dans cette exposition aujourd'hui, parce que ça fait écho aussi avec les questions plus contemporaines. Nous, dans notre société aujourd'hui, qu'est-ce que tu souhaites passer ou transmettre dans cette période préélectorale ?
0: Bah écoute, c'est une question importante. Je ne vais pas aller sur le terrain des années 30. En tant qu'historienne de l'art, je vais m'arrêter à un rôle de transmission. Transmission à une jeune génération de ce qui s'est passé dans les années 40 en France. Il est important de rappeler qu'une partie de la population a été stigmatisée par effectivement des ordonnances d'une autorité occupante, mais également par les lois de son propre pays. Et c'est là où j'attire véritablement l'attention du jeune public. À un moment donné, si on n'est pas vigilant, une partie de la population peut être stigmatisée. On lui demande de porter un signe particulier, auquel cas c'était une étoile jaune. On l'éradique de la vie économique, on l'empêche de travailler à partir du 3 octobre 1940. On va mettre et la rassembler dans des camps d'indésirables. Puis, par la suite, on va la déporter vers l'Allemagne où, in fine, une partie de cette population sera exterminée dans des camps polonais. Donc, la spoliation s'intègre dans ce processus qui va de la stigmatisation d'une population à son éradication, à son extermination. Donc, je pense que le message est clair, qu'il faut être véritablement vigilant, faire effectivement très attention aux propositions populistes et toujours rappeler ces histoires. Malheureusement, l'histoire ne donne pas de leçons. On sait que l'histoire bégaye, Mais néanmoins, il faut être très très vigilant. Et en tant que historienne, historienne de l'art, la volonté de travailler à travers différents médias. Tu as la gentillesse de rappeler que j'ai pu travailler à des ouvrages, mais j'ai écrit de nombreuses bandes dessinées et des ouvrages à destination de la jeunesse pour pouvoir toujours livrer ce message, un message qui s'apparente à un travail de mémoire, à un devoir de mémoire.
1: Oui, c'est très important de communiquer sur cette période. Il ne faut pas tourner le regard. Savoir surtout qu'il est important aujourd'hui ce gros travail de réparation, ce gros travail de recherche, de provenance, et que ça met un peu de lumière sur cette période complexe de notre histoire, très sombre. Et grâce à toi et à tous tes collaborateurs et toutes les personnes qui travaillent dans ce sens, de travailler sur, par un tout petit détail d'un petit trou sur une petite œuvre, sur une belle œuvre, je veux dire, on peut retrouver une œuvre. Et donc, des fois, il faut oser aussi regarder dans le détail. Moi, je vais plus prendre l'aspect, sur comment on déambule dans une exposition. Alors, on va regarder par rapport à la forme, on va regarder par rapport aux couleurs, mais aussi les détails, parce qu'aujourd'hui, les musées sont constitués d'œuvres. J'espère qu'ils le resteront et que leurs propriétaires, pour ceux qui ont une étiquette MNR, pourront retrouver leur destination finale. Mais en tout cas, avoir cette attention particulière quand on visite une exposition, que ce soit dans la tienne, celle qui est au lieu de mémoire au Chambon-sur-Lignon, pour expliquer ce marché de l'art sous l'occupation, mais plus largement quand on est dans un musée, de prendre ce temps de regarder, parce que on a l'impression que c'est une consommation artistique ou culturelle quand on déambule dans une exposition, mais en fait c'est tout un travail d'un artiste qui a voulu exposer quelque chose. Et on parlait de l'histoire du goût, et on peut avoir des goûts différents, mais juste être à la recherche de sa propre émotion par rapport à ça me confronte à quoi envers moi-même, et de revenir là-dessus, en fait, c'est le sens aussi de l'artistique.
0: Oui, Caroline, puisque tu me donnes la possibilité, moi je voudrais remercier toutes les équipes avec lesquelles j'ai pu travailler, les équipes du Chambon-sur-Lignon qui ont été particulièrement réactives. Je voudrais saluer Floriane, Sophie, Carmen et Mazarine. Et Maëlle également. Et puis de mon côté un petit peu plus proche, je vais saluer ma collaboratrice, chef de projet, Juliette Vermersch, et puis les personnes qui ont travaillé avec moi. Et j'ai eu la chance aussi d'avoir Vittoria Castiglioni qui a travaillé avec moi. Donc cette exposition, c'est un travail collectif. Et c'est un grand bonheur. Et puis aujourd'hui, c'est mon jour de reprise. Je voudrais te remercier aussi parce que tu me donnes le goût à l'ouvrage, et ça me donne la possibilité de reprendre mon travail de recherche, de fourmi dans les archives, dans la documentation, avec beaucoup de bonheur et avec beaucoup de passion. Alors merci à toi.
1: Un grand merci de t'accueillir dans Expo Musée Vous. Et pour conclure cette émission, est-ce que j'ai l'habitude de demander aux personnes que j'interroge de peut-être donner trois mots pour décrire cette exposition, le marché de l'art sous l'occupation, qui est visible au lieu de mémoire au Chambon-sur-Lignon jusqu'au 28 novembre. Ces trois mots, ce seraient lesquels ?
0: Provenance, passion, réparation.
1: Un grand merci Emmanuel pour ce temps d'échange. Et j'espère qu'en tout cas ça donnera l'envie à nos auditeurs de se déplacer et de rentrer un petit peu plus précisément dans l'histoire, autant dans la traçabilité, l'enquête, mais aussi des belles histoires de retrouvailles.
0: Merci infiniment.
1: À bientôt pour une nouvelle parenthèse inspirante autour d'œuvres, d'artistes, d'expositions. Et d'ici là, osez ouvrir la porte des musées, d'une galerie, et ressentir ses propres émotions, interpellations, inspirations, être à l'écoute de ce que ça nous procure. Bonne aventure créative et belle découverte. Expo, Muse et vous, Expo Muse et vous.
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0: Les mots et les musiques qu'on aime, c'était Could You Be Love, Bob Marley.
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0: Oh, regardez!
1: C'est pas la Fondation Evertea?
2: Ah, ça, c'est encore de ce côté du bocal.
3: Mais qu'est-ce qu'ils font?
4: Je crois qu'ils vont nous régaler avec un peu de science.
1: Bonjour à tous et bienvenue dans la parenthèse scientifique. Nous sommes ravis de vous retrouver pour cette dernière mission de la saison. Aujourd'hui, nous allons parler action. Les rapports du GIEC, l'urgence climatique, les bouleversements de l'environnement, tout le monde en a entendu parler, l'a vu ou l'a même vécu. C'est un fait, les scientifiques s'accordent tous autour de l'urgence à agir pour préserver notre environnement. Et pourtant, il paraît évident que la question environnementale divise et qu'il est difficile de faire bouger les choses à grande échelle. Alors finalement, pourquoi agit-on si peu sur ces questions qui nous semblent pourtant si cruciales ? Pour le comprendre, nous allons aujourd'hui aborder la question sous un prisme plus sociologique. Et pour cela, nous avons le plaisir de recevoir M. Claude Garcia, qui est professeur à la Haute École spécialisée bernoise et qui travaille notamment sur la question de la prise de décision et des changements globaux. Bonjour M. Garcia, merci d'avoir accepté d'être avec nous aujourd'hui et de répondre à nos questions.
5: Bonjour Pauline, bonjour à tous.
1: Et pour cette émission, je suis accompagnée aujourd'hui de Marie-Cécile.
6: Bonjour à tous.
1: De Julien.
7: Bonjour tout le monde.
1: Damien.
8: Bonjour à toutes et tous.
1: Oriane.
9: Bonjour à tous.
1: Ainsi que Clément à la technique, bien sûr.
10: Hello.
1: La parenthèse scientifique, climat, pourquoi on n'agit pas, ça démarre tout de suite. Et pour commencer, on écoute Oriane qui nous partage un coup de gueule du jour.
11: Coup de cœur ? Coup de gueule.
12: Aujourd'hui, je vous partage un coup de gueule qui aura certainement des conséquences néfastes sur notre santé et celle de l'environnement dans les années à venir. Et oui, je vais vous parler d'un projet qui traîne dans les cartons de la Commission européenne depuis 6 ans et qui vient définitivement d'être enterré par cette même institution. Plus qu'un projet, il s'agit d'un engagement pris dans le cadre du Pacte vert européen, ou Green Deal, cette feuille de route environnementale qui vise à rendre le continent climatiquement neutre en 2050. Cet engagement, c'est celui de moderniser le règlement REACH sur l'enregistrement, l'évaluation, l'autorisation et les restrictions des substances chimiques au sein de l'Union européenne, sorti en 2007. Concrètement, REACH vise à protéger la santé humaine et environnementale des risques présentés par les substances chimiques en répertoriant toutes les substances fabriquées, importées et mises sur le marché en Europe et en permettant de prendre des mesures d'interdiction générales ou ciblées sur certains usages. Or, depuis presque 20 ans, aucune mise à jour de REACH n'a vu le jour, alors même que les produits chimiques de synthèse sont omniprésents dans notre quotidien et que pour une large part d'entre eux, nous ne connaissons pas leurs effets sur la santé et l'environnement à long terme. Le projet de révision aurait pu combler plusieurs lacunes, mieux prendre en compte les effets combinés des substances, ce que l'on appelle l'effet cocktail, ou réguler des familles entières de composés, comme les perturbateurs endocriniens ou les bisphénols par exemple. La décision de ne pas réviser REACH a été officialisée le 27 avril dernier par la commissaire européenne à l'environnement, Jessica Roswall, justifiant ce choix par la nécessité de trouver un équilibre entre simplification réglementaire, compétitivité industrielle et protection sanitaire. En clair, et comme souvent à Bruxelles, les lobbies industriels ont joué un rôle déterminant dans cette décision en exerçant une pression constante pour repousser et finalement faire de cette révision un lointain souvenir. Rassurez-vous, la Commission européenne affirme ne pas abandonner totalement le sujet. Elle prévoit des ajustements techniques et des actions ciblées, notamment sur certaines substances comme les fameux PFAS. Des ajustements à la marge qui ne sont définitivement pas à la hauteur des risques croissants liés aux produits chimiques.
1: Eh bien, merci Oriane pour ce partage. Et juste avant de démarrer notre interview avec M. Garcia, je vous propose d'écouter le micro-trottoir tourné dans les rues de Valence, où nous avons questionné les passants sur leur pouvoir d'action sur les questions environnementales, justement.
11: Est-ce que vous pensez avoir le pouvoir en tant que citoyen pour faire bouger les choses pour l'environnement ?
13: Bon, on a quand même un minimum d'impact, moi, je pense.
14: Peut-être pas le pouvoir, mais peut-être oui.
15: Tout seul, non, mais collectivement, oui.
16: Je dirais non, parce que même en votant, ça bouge pas.
17: Oui, à notre niveau, on a le pouvoir de changer les choses, avec la mobilité douce et les tri, l'alimentation.
11: Qu'est-ce qui vous motiverait à agir pour l'environnement ?
16: J'agis déjà, par plein de moyens, je fais attention.
15: Quand on voit, par exemple, la pollution, tous les effets que ça, c'est quand même c'est attristant de voir que ça touche plusieurs personnes.
17: Le fait d'avoir des enfants, je trouve que déjà, ça motive.
14: La collection des déchets, par exemple.
16: On a une prime.
17: Si on faisait plus attention,
16: je suis pas motivée.
15: Déjà, tous les savoir scientifique qu'on peut avoir sur la situation. Et puis même les conséquences très quotidiennes qu'on
0: voit, que ce soit à la fois catastrophe climatique ou mais même des choses plus matérielles. Ça nous dit bien l'insoutenabilité du modèle.
1: Merci Monsieur Garcia, du coup, encore une fois, d'être avec nous aujourd'hui. Alors, peut-être pour commencer, une question un peu sur votre parcours. Vous avez longtemps travaillé sur la biodiversité dans les paysages agroforestiers tropicaux. Comment en êtes-vous venu à travailler sur la prise des décisions et les changements globaux, côté plus sociologique?
5: En fait, ça vient de loin, mais à 18 ans déjà, je voulais sauver la forêt amazonienne. Ne me demandez pas pourquoi. C'est peut-être la faute à Cousteau et à Félix Rodríguez de la Fuente. Mais quand j'ai voulu faire ma thèse, je voulais travailler non pas sur la forêt, non pas sur la biodiversité, mais sur les relations entre les gens et la forêt, les gens et la biodiversité déjà. Que ce soit les minorités ethniques au Vietnam ou là où j'ai fait ma thèse sur les forêts sacrées en Inde. En fait, c'est difficile. Imaginez, prendre une forêt sacrée et ne décrire que des arbres, ça n'a pas de sens. Il faut absolument comprendre pourquoi vous avez une statue de Vishnu au milieu de la forêt. Qu'est-ce que ça veut dire? Qu'est-ce que ça veut dire pour les gens? Qu'est-ce qu'ils y font? Donc, sur ma thèse, j'avais 7 chapitres d'écologie pure, fonctionnelle, et un chapitre de qu'est-ce que ça veut dire pour les gens? C'est quoi les représentations? Et en fait, j'ai continué à faire ce glissement. Et aujourd'hui, je ne mesure presque plus des arbres. Je continue à faire des entretiens, mais bon, il y a quelques limites. Et je fais surtout ce qui est maintenant le cœur de mon travail de recherche, c'est construire des jeux. Et on aura l'occasion d'en parler.
3: Et donc, vous travaillez beaucoup à partir d'une théorie. Alors, moi, je ne connaissais pas, on a pas mal cherché dessus, sur la théorie des quatre portes, pour expliquer notamment le manque de prise de décision. Vous pouvez un petit peu nous expliquer ce que c'est, cette théorie?
5: Bien sûr. Alors, vous la connaissez pas parce que nous l'avons produite et publiée pour la première fois en 2021, donc elle est toute récente. Je vais l'expliquer très simplement. Alors, on pourrait faire donner des exemples simples ou des choses très compliquées, mais la meilleure façon que j'ai trouvé de l'expliquer rapidement, c'est tout simplement imaginer une maison qui est en flammes. Les gens qui n'ont pas entendu l'alarme ne vont pas sortir. Les gens qui croient que c'est un exercice ne vont pas sortir. Les gens qui ont des choses plus importantes à faire ne vont pas sortir. Les gens qui sont bloqués parce qu'ils n'ont pas la porte, les clés de la porte ou parce qu'ils sont enfermés ne vont pas sortir. Et tous ceux qui ne vont pas sortir, eh ben, ils risquent d'y passer. C'est ça la théorie des quatre portes. L'alarme, c'est l'information. La confiance, c'est comprendre ce qui nous est dit et l'accepter. En faire une priorité, c'est les valeurs et avoir les moyens d'agir. Information, croyance, valeur et moyens sont les quatre portes, les quatre clés qui sont nécessaires pour ouvrir et avoir un changement efficace. Alors, on l'a fait sur le changement climatique, parce que historiquement, c'est là-dessus qu'on travaille et sur ça que l'on a publié. Depuis que l'on travaille, on sait maintenant que ça s'applique à pratiquement tous les changements sociaux. Donc le champ d'application, il est énorme.
3: On a vu que ça divisait un peu la population en différentes catégories. Vous pouvez nous en parler un peu plus de ces catégories?
5: Bien sûr. Donc à chacune de ces portes, vous pouvez poser une question. Est-ce que vous avez eu l'information? Oui ou non? Est-ce que vous y avez cru? Oui ou non? Etc. Et donc, voyez, si vous dites non, alors ça fait de vous un type d'acteur bien particulier. Si vous n'avez pas eu l'information, vous êtes ignorant ou ignorante. Alors, quand je le présente, des fois, ça choque, mais c'est pas une insulte. J'ignore tout ce que je ne sais pas. Et Dieu sait, il y a des choses que je ne sais pas. Par exemple, sur le Covid, en 2017, on était tous ignorants. Bon, on a fini par apprendre. Donc, celui qui ne sait pas, celui qui n'a pas l'information, est ignorant. Celui qui n'y croit pas est incrédule. Celui qui n'en fait pas une priorité est occupé à faire autre chose. Et celui qui voudrait en faire une priorité mais n'a pas les moyens, on le dit préoccupé. Et il n'y a que ceux et celles qui répondent oui à toutes les situations qui vont pouvoir être ce que l'on appelle architectes du changement.
2: Ok. Et si je comprends bien, cette théorie des quatre portes, elle fonctionne à l'échelle individuelle, vous l'avez bien décrit. Est-ce qu'elle peut s'extrapoler à d'autres niveaux, donc niveau supérieur d'organisation, groupe de citoyens, communauté, ville et pourquoi pas pays, par exemple?
5: Alors, oui, mais pas de façon simple. En fait, c'est un peu la relation qu'il y aurait entre comprendre comment un étourneau ou une sardine, comment les tourneaux volent, comment la sardine nage, et comment le banc de sardines ou le vol des tourneaux va fonctionner. Alors, quand on travaille sur ces systèmes-là, on est capable de représenter des fonctionnements, des dynamiques de bande poisson et des tourneaux en ne se concentrant que sur quelques règles simples pour chaque individu. Et ben là, c'est la même chose. Une société, un groupe, une entreprise, un pays va fonctionner, mais le fonctionnement de base de chaque individu répond à ces quatre portes et à ces cinq états-là.
3: Juste pour revenir sur la classification, est-ce que, en tant qu'individu, on peut être quelque part peut-être incrédule sur un sujet et peut-être pas architecte, mais préoccupé sur d'autres sujets? Est-ce que ça peut dépendre du sujet sur lequel on est amené à réfléchir?
5: Ça dépend du sujet et ça dépend aussi du stade où on en est dans notre vie. Ça dépend parfois même de l'heure de la journée. Vous voyez, moi, à 2h du matin, je suis souvent occupé à dormir. Mais c'est important de le comprendre. Il y a une chose plus importante encore. C'est que si vous et moi, on est en relation, si je vous regarde parler, agir, je ne peux pas dire « Ah ben vous êtes ignorant, vous êtes incrédule ». Par contre, je peux vous dire « Vous vous comportez comme un occupé ou vous parlez comme un préoccupé ». C'est-à-dire que je n'ai pas accès à votre intériorité. Je ne suis pas dans votre tête. Je ne sais pas ce qui vous motive réellement. Par contre, je peux voir quelle façade vous donnez au monde. Donc, il faut faire très attention à ne pas coller des étiquettes sur le front des gens. Mais par contre, c'est important de leur tendre le miroir. Regarde, si tu parles comme ça, tu es en train de me dire que tu ne crois pas à la science, par exemple. Eh bien, discutons de ça. Ne parlons pas de la science elle-même, mais d'où vient ton scepticisme. Ça nous permet de bien cibler. Donc ça, c'est la première chose. La deuxième chose, c'est que, effectivement, vous l'avez dit, par exemple, moi, je me suis battu un temps sur les forêts amazoniennes, et là, je commence à m'intéresser à ce qui se passe sur les océans. Toute l'énergie que je vais mettre sur les océans, je ne vais pas pouvoir la mettre dans l'Amazonie. Donc, je serai préoccupé par les océans, et puis je dirai, j'ai mieux à faire pour l'Amazonie. L'Amazonie se débrouillera sans moi, ce qu'elle fait très bien depuis très, très longtemps.
1: Mais du coup, au-delà de ce que vous dites, c'est au-delà de nos actes, il y a aussi notre pensée intérieure aussi individuelle. Ouais.
5: Il y a ça. Et ce qui est un peu surprenant et un peu contre-intuitif, c'est que ce que l'on commence à comprendre des sciences cognitives, c'est qu'on se raconte beaucoup d'histoires à nous-mêmes. Je vous ai dit tout à l'heure, je fais de moins en moins d'entretiens parce que chaque fois que je fais des entretiens, j'ai accès seulement aux histoires que les gens veulent bien me raconter. Et qui sont aussi les histoires qu'eux-mêmes se racontent. On est tous comme ça. Hein. Il ne s'agit pas de mentir. Il y a une part de mensonge des fois, mais c'est plus compliqué que ça. Donc moi, j'ai cherché des méthodes qui vont nous permettre d'aller au-delà de ces histoires que nous nous racontons à nous-mêmes. Que nous soyons en situation d'élu à l'Assemblée, où en fait, je parle pas pour convaincre les parlementaires. Je parle pour que les gens qui écoutent disent « Ah, je vais voter pour lui ». Vous voyez, donc, il y a plein d'exercices comme ça qui font qu'on se trompe, en fait, sur le sens des discours.
1: Pour bien comprendre, dans un monde idéal, est-ce que, du coup, il faudrait une majorité d'architectes
5: Est-ce
1: que c'est possible?
5: Alors oui, c'est possible. En fait, la bonne nouvelle, c'est qu'en fait, ça fait, on n'a pas attendu de formuler la théorie pour changer le monde.
1: Bien sûr.
5: La théorie ne fait que décrire comment nous fonctionnons. Nous pensons que le fait de le décrire nous permettre de le comprendre et de mieux répondre. En fait, mieux répondre et de mieux coordonner nos actions. C'est en ça que la théorie, elle est utile. Mais oui, enfin, la Révolution française, l'abolition de l'esclavage, la Révolution industrielle, tout ça, c'est des transformations profondes de la société qui n'ont pas attendu que quelqu'un se reconnaisse comme architecte pour arriver. Et oui, il y a aussi... Quand je le présente, des gens m'ont fait la remarque en me disant « Oui, mais architecte, ça fait très, très élitiste ton truc-là. » c'est pas de ça du tout. Parce qu'en fait, il y a... On pourra en parler si vous voulez, mais il y a mille moyens d'être architecte. Je suis architecte quand je discute avec des amis autour d'un café. Je peux être architecte. En fait... Est architecte celui ou celle qui va ouvrir les portes aux autres. Et comme il y a quatre portes à ouvrir, et qu'il y a... On est combien de Français en ce moment? Combien de millions? 60 millions?
3: 68, 70.
5: Voilà, vous imaginez le nombre de portes que ça fait à ouvrir. Donc, Donc, il y a mille façons d'être architecte. Il y a des millions de façons d'être architecte. Vous pouvez apporter de l'information. Vous pouvez développer l'esprit critique. Vous pouvez discuter des valeurs et questionner les valeurs. Et surtout, vous pouvez donner des moyens. Mmh. Vous pouvez donner de l'attention. Vous pouvez appuyer et renforcer certains messages. Donc oui, il y a moyen d'être architecte.
3: Il n'y a pas de petites actions, quoi. Il y a tout.
5: Alors, il n'y a pas de petites actions. Par contre, il y a des actions plus grandes que d'autres, c'est-à-dire que, qui font plus d'ombre portée. Regardez, moi, là, j'ai publié un article avec mes collègues en 2021. Et bon, 5 ans après, on a la chance d'en discuter aujourd'hui à la radio. Ronaldo enlève une bouteille de Coca-Cola sur la table de sa conférence de presse et la planète entière en parle. Vous voyez ? Donc, certains d'entre nous ont plus ou moins de capacité d'agir. Ça fait partie des règles du jeu. Et un bon architecte, en fait, arrive à comprendre quels sont les leviers d'action qui sont à sa disposition et peut aussi imaginer des moyens pour avoir plus de moyens d'action. Donc, non, il n'y a pas de petites actions. Et oui, il y a une responsabilité différente. Certains d'entre nous pesons plus lourd. Certains d'entre nous pouvons plus et donc devons plus. J'ai envie de citer l'oncle Ben, hein, avec beaucoup de responsabilités. Et ben, notre théorie, elle le démontre.
6: Et inversement, donc là, on parlait des architectes, mais à l'autre bout des portes, il y a les ignorants. Est-ce que dans une société qui est ultra connectée à l'heure actuelle, notamment sur les questions d'environnement, est-ce qu'on peut encore être ignorant ?
5: Alors, oui. C'est même très facile. C'est-à-dire que la première chose à faire, c'est comme je vous l'expliquais, on est ignorant de tout ce qu'on ne sait pas. Ensuite, il y a un concept sur lequel nous avons travaillé avec les collègues qui ont signé l'article avec nous. Ils ont écrit un bouquin sur l'illusion de comprendre. Et de fait, autour de nous, nos savoirs et nos connaissances, elles ne nous appartiennent pas réellement. C'est-à-dire que nous pensons connaître, nous pensons savoir, mais en réalité, nous ne savons pas vraiment. J'ai fait le test récemment avec mes élèves, parce que c'est le test que mes collègues font dans leur bouquin. Et vous pourriez le faire, là, les auditeurs, s'ils ont une feuille de papier et un crayon. Je vous mets au défi, je vous donne une minute, de dessiner un vélo qui fonctionne. Alors, on connaît tous le vélo, on en fait tous. Essayez d'en dessiner un qui fonctionne. Qui fonctionne, c'est-à-dire on regarde votre dessin, puis on en fait un schéma, on essaie de le construire. Les pédales tournent à vide, le cadran se casse, on ne sait pas réellement. Et pourtant, on a l'impression de savoir.
6: Mmh. Donc finalement, on est tous un peu ignorants.
5: On est tous beaucoup plus ignorants qu'on ne le pense. Et là, on est à cheval, à la frontière entre justement les croyances, ce que l'on croit savoir et ce que l'on ignore réellement. Mais revenons à cette notion d'ignorance. Sur des dossiers anciens, bien sûr que tout le monde est informé. Aujourd'hui, sur le changement climatique, bien sûr que vous n'allez pas trouver en France quelqu'un qui n'en a pas entendu parler. Ouais. Par exemple, des initiatives fabuleuses telles que la fresque du climat, elles ont fait que 2 millions de Français se sont en fait penchés sur le rapport du GIEC. Ouais. Donc, bien sûr que nous ne sommes plus ignorants. Mais il y a constamment des nouveaux dossiers qui vont apparaître. Ouais. Là, je ne sais pas où. Mais vous aviez entendu parler de ces antivirus avant ce qui s'est passé dans la croisière ? Voilà, encore un autre exemple. Donc oui, il y a encore des ignorants.
2: Et si on part sur le fonctionnement de notre société au niveau politique, que ça soit, on va dire même dans une démocratie, ce qu'on appelle encore une démocratie en France, ou si on va plus loin sur des systèmes politiques autoritaires, voire des dictatures, est-ce que ça ne va pas... complètement faire dérailler cette théorie et les architectes ne vont pas forcément avoir la même place, la même portée, par exemple.
5: Alors, vous abordez les questions sur lesquelles nous avons commencé à travailler à peine il y a 6 mois. Rappelez-vous, je viens de loin, hein, moi je mesurais des arbres. Hein. D'accord. Qu'est-ce qui s'est passé ? On s'est rendu compte tout simplement que on a beaucoup réfléchi à comment on fait pour ouvrir les portes. On a bien réfléchi à ça. Mais en fait, on s'est rendu compte aussi qu'il était possible de fermer les portes. On a parlé tout à l'heure de la responsabilité individuelle. Hein. C'est à moi de me poser des questions, c'est à moi de me sortir de l'ignorance, c'est à moi de réfléchir à mais pourquoi je crois ou pourquoi c'est important. C'est à moi d'être créatif. Mais n'empêche que je ne joue pas isolé du monde, je joue dans une société. Et rien que le fait que je sois un homme ou une femme ne va pas me donner les mêmes accès, aux mêmes moyens, à la même formation, que sais-je. On a des pieds, on a des croyances. Donc, si le cheminement, c'est à moi de le faire, le chemin, lui, est tracé par la société. Et à partir du moment où on dit ça, on se rend compte que, puisque je vous ai décrit comme architecte celui et celle qui ouvre les portes aux autres, eh ben, je dois donc imaginer celui qui ferme les portes aux autres, qui enlève les droits des gens, qui tue l'information, qui propage des fausses idées, qui impose des valeurs. Et là, vous commencez à voir apparaître la description d'un régime totalitaire. Alors, nous avons commencé à recenser partout dans le monde et on s'est rendu compte que sur les 5-10 dernières années, les États totalitaires ont commencé à développer ils se copient les uns les autres, ils apprennent. Je ne dis pas qu'ils se coordonnent, mais ce qui est certain, c'est qu'ils apprennent les uns des autres. Et ils ont développé une approche très cohérente. Ils ferment simultanément les quatre portes pour empêcher tout changement au sein de leur société. Et en faisant ça, ils interdisent à la société de répondre aux crises qui vont venir.
2: Oui, donc ça ne touche pas seulement les architectes. On a vraiment, il y a un verrouillage de l'ensemble des portes.
5: Vous voulez des exemples? Donald Trump qui fait effacer la base de données, qui interdit l'usage de certains mots dans le projet de recherche. Toutes les attaques de décrédibilisation de la recherche.
2: Oui, d'accord, il a fermé récemment l'USEPA aussi, qui est l'agence environnementale aux États-Unis, complètement.
5: Et malheureusement, il n'y a pas que Trump, hein, on trouve aussi. Écoutez, on n'est pas du tout, en France, on est en démocratie, on n'est pas du tout dans un régime autoritaire. Et pourtant, j'ai passé mes vacances de Pâques à analyser phrase par phrase les verbatims de la commission d'enquête parlementaire sur l'audiovisuel public.
6: Au dossier.
5: Voilà, d'accord. Donc, on a passé des vacances fabuleuses. Et moi, je me suis penché uniquement sur une session, la session qui se traitait de l'information scientifique. Faites-le. Vous allez voir à quel point vous pourrez reconnaître comment les quatre portes ont été tour à tour attaquées. Soit par des prises de parole très claires de commentateurs, d'anciens ministres, voire même parfois par le rapporteur.
1: Mais ça, est-ce que c'est vraiment fait en pleine conscience ou pas forcément du coup?
5: C'est ce que je vous dis, de la même façon que les régimes autoritaires copient et n'ont pas forcément besoin de se coordonner. Rappelez-vous ce que je vous ai dit, je ne peux pas dire à quelqu'un, vous êtes incrédule, vous êtes occupé, donc je ne peux pas connaître les intentions. Par contre, je peux observer quand même des prises de parole qui vont dans le même sens. Et c'est très subtil. Mais par exemple, une des personnes qui intervenait représentait un think tank. Le think tank s'appelle Evidence. Et ce think tank défend l'action scientifique pour défendre la croissance. Eh bien voilà, si je fais ça, j'annonce déjà que la valeur de la croissance, je vais pas pouvoir y attaquer. Et donc tout discours qui va mettre, vous savez qu'il y a pas mal de chercheurs et d'écologues qui s'intéressent à la décroissance, eh ben hop, si j'ai annoncé que de toute façon on allait protéger la croissance, j'en ai fait une valeur, j'ai verrouillé la porte 3, on ne peut plus en discuter. Du coup, en face de moi, je prétends n'avoir que du dogmatisme. Voilà un exemple.
1: Eh ben, merci. Je vous propose de faire une courte pause musicale avec une chanson que vous avez choisie d'ailleurs, qui s'appelle Games People Play de Inner Circle. Est-ce qu'il y a une raison particulière pour ce choix ?
5: Deux raisons. Je mets au défi les auditeurs de ne pas taper du pied 5 secondes après le début de la chanson.
6: Challenge accepted.
5: Voilà. Et ensuite, en fait, parce qu'elle parle exactement de ce que l'on est en train de raconter, les histoires que l'on se raconte à nous-mêmes, les jeux que nous jouons et les jeux que moi je fais jouer pour qu'ensemble on trouve des nouvelles règles de fonctionnement en société.
1: Super. Et ben, on écoute ça tout de suite. La, la.

0: Et nous sommes de retour dans la parenthèse scientifique en compagnie de Claude Garcia. Alors nous avons discuté ensemble de la théorie des quatre portes et puis un petit peu du fonctionnement, des différents rôles qu'on peut avoir dans cette, en utilisant cette théorie. Et vous nous avez parlé de jeux que vous développez ou mettez en place. Est-ce que vous pouvez nous en parler un petit peu plus ?
1: Ah oui, avec plaisir. En fait, j'ai eu la chance de... Mais d'abord une question, oui. Vous avez dansé ou pas?
2: Moi j'ai un peu dîné de la tête.
3: Moi aussi. Ouais.
2: Bon, c'est très dansant.
1: Moi j'ai eu la chance de tomber dans les jeux au tout début de ma thèse. Mon directeur de thèse m'a dit « Ah, il y a une équipe à Montpellier qui fait des trucs super, tu devrais aller voir. » Et c'était des chercheurs du CIRAD qui commençaient justement à réfléchir dans cette direction, à utiliser des jeux... J'expliquerai des jeux, mais des jeux pour travailler avec les fermiers, les agriculteurs et les agricultrices dans les pays du Sud pour essayer d'innover de nouvelles formes d'agriculture. Et donc, j'ai découvert avec eux. Et après, dans ma thèse, j'ai pas pu utiliser cette méthode et il a fallu que j'attende à peu près une dizaine d'années. Et puis, un beau jour, j'ai joué à un jeu bien, bien fait, j'en parlerai plus tard, qui s'appelle aujourd'hui Planète C. Et ça a transformé ma vie. Et du coup, j'ai pas besoin d'être convaincu que les jeux peuvent transformer ma vie, puisque ça a changé radicalement l'orientation de ma recherche. Qu'est-ce qui s'est passé dans cette session? Alors, c'était en 2009, en Thaïlande, si vous voulez tout savoir. Et on s'est retrouvés en clash avec les joueurs, entre les joueurs, des joueurs qui incarnaient des gestionnaires d'un parc, d'autres qui incarnaient des agriculteurs. Moi, j'étais parmi les agriculteurs. Et on s'est battus et on les a fichus à la porte, le parc. Et c'était un jeu. Et ça représentait tellement ce que l'on sait et ce que l'on voit sur le terrain. Et je l'ai vécu. C'est-à-dire que je ne l'observais plus, je ne le documentais pas. C'était moi qui étais au piquet de grève en train de... Voilà. Et ben voilà. Depuis, j'ai arrêté de faire de la recherche classique et conventionnelle. On en a besoin. C'est d'autres collègues avec lesquels je travaille qui le font. Mais ma recherche maintenant et celle de mon équipe, c'est de construire des jeux qui représentent les problèmes sur lesquels on va travailler. Alors, on a commencé en Thaïlande, on a commencé en Inde, à Madagascar, souvent avec des agriculteurs et des fermiers, parce que c'est là-dessus qu'on travaillait, sur les questions de biodiversité et de forêt. Aujourd'hui, je travaille avec des gouvernements. Là, il y a 2 ans, on a travaillé avec l'Agence française de développement pour accompagner le gouvernement de la Colombie à imaginer une sortie de leur dépendance du pétrole.
0: Via le jeu.
1: Utilisant le jeu. Il y a 2 heures, j'ai déposé un projet pour repenser le multilatéralisme, donc la diplomatie internationale, en utilisant le jeu. Et donc voilà. Alors, pourquoi le jeu et comment le jeu? Parce que notre problème, c'est que quand on dit jeu, ben, tout le monde se représente, je ne sais pas, Uno ou Monopoly. Dans le meilleur des cas, c'est le risque. Et surtout, il y a beaucoup de gens qui viennent nous voir et disent « Ah, mais moi, ça m'intéresse, je voudrais que tu fasses, je voudrais bien gamifier, là, mon truc, faire de la gamification. » Vous avez sans doute entendu parler de ça. Et en fait, ce que nous, on fait, c'est exactement l'opposé. La gamification, c'est prendre des éléments de jeu et les amener dans votre vie de tous les jours pour vous faire quelque chose que vous ne feriez pas naturellement. Alors, pour que mon gamin se brosse les dents, eh ben, la brosse électronique qui chante une chansonnette et qui donne des étoiles. De façon plus brutale, l'Ukraine aujourd'hui a pensé une échelle où les soldats gagnent des points en fonction des actions qu'ils entreprennent. S'ils détruisent un tank ou s'ils capturent un prisonnier. Ça marche drôlement bien. Ça marche drôlement bien. Mais ça, c'est de la gamification. Et c'est l'objectif, c'est de conduire les gens où vous voulez les amener. Ce que nous, on fait, c'est le contraire. On amène le monde devant les gens. Et les gens en font ce qu'ils veulent. Donc, c'est radicalement différent.
0: Est-ce que vous pouvez nous donner peut-être un exemple un peu plus concret pour qu'on puisse...
1: Je vous parlerai... Peut-être que le jeu que j'ai fait qui a le plus de longueur, parce qu'on l'a fait il y a 10 ans, et on le connaît maintenant très très bien, on l'a utilisé dans beaucoup d'exemples, c'est un jeu sur une filière qui est très controversée, qui est la filière de l'huile de palme. Je suis sûr que tous vos auditeurs la connaissent. La filière d'huile de palme, ou pensent la connaître. On revient à ce qu'on disait. D'accord. Et on a construit donc des jeux, on a travaillé en Colombie, en Indonésie et au Cameroun, donc trois pays producteurs, où il y a des problèmes qui sont à chaque fois différents. On a construit trois jeux, un pour chaque pays. Moi, je me suis surtout concentré sur celui au Cameroun, parce qu'il y avait des choses qu'on ne comprenait pas. Il y avait des usines qui traitent l'huile de palme, les fruits, et qui produisent de l'huile. Et ces usines étaient en gros vides la moitié de l'année. Et à côté fleurissaient des petits moulins artisanaux qui, eux, tournaient à plein régime, même s'ils avaient une efficacité, un rendement désastreux. Et du coup, les gouvernements, les industriels, mais même les producteurs ne comprenaient pas trop. Il y avait des dysfonctionnements et du coup, le pays se retrouvait à importer régulièrement de l'huile, soit des pays producteurs voisins, soit d'Indonésie et de Malaisie. Quand le Cameroun importe de l'huile de palme, c'est des devises qui quittent le Cameroun, donc c'est pas terrible pour le pays. D'accord? Et donc on a fait ça, on est allé sur le terrain, on est allé rencontrer les petits producteurs, les moulins artisanaux, les industriels, et on a construit un jeu. Aujourd'hui, ce jeu, il s'appelle Copalcam, on l'a fait jouer dans plein de pays. Si vous avez 15 copains, on les réunit une après-midi, et on devient producteur d'huile de palme, on devient industriel, on essaie de régler ce qui se passe, et on se rend compte de où sont les problèmes. On se rend compte que chaque acteur agit rationnellement, mais de sa position, de son point de vue, et le résultat, ce sont des dysfonctionnements, ce sont des pertes qui s'accumulent, ce sont des emplois qui sont perdus, ce sont des enfants qui sont déscolarisés, ou de la forêt qui est rasée. Et donc, on construit le jeu d'abord pour bien comprendre le système. Ça, c'est un travail que à peu près n'importe quel chercheur qui fait un diagnostic ou un expert, on fait ça. Le jeu nous permet de comprendre le système. Mais après, on joue

0: effets concrets de ces jeux? Enfin, ça a été mis en place derrière? Est-ce que...
1: Oui, à chaque fois que l'on fait des jeux, il va se passer des choses, mais ce qu'il va se passer dépend de ceux qui vont venir jouer. Je m'explique. Quand ce sont des petits producteurs qui sont venus jouer, on a observé des constructions de coopératives après. Par contre, ils n'ont pas, eux, changé la politique du gouvernement. Pour faire changer la politique du gouvernement, il a fallu, par exemple, que des hauts placés dans l'administration jouent le jeu. Et on a réussi à faire ça en Indonésie. Donc, les impacts dépendent de ceux qui viennent jouer. Et tant qu'on vous envoie les stagiaires jouer, vous perdez votre temps. Alors, les stagiaires, ils s'éclatent. Nous, on valide que le modèle fonctionne.
0: Mais derrière, ça, il se passe rien.
1: Ça n'a pas de prise. Et c'est pour ça que maintenant, je me bats pour que jouent les COMEX, pour que jouent les parlementaires, pour que jouent les ministres et les vice-ministres. Pas leurs délégués, pas leurs assistants.
2: Ça veut dire que vous induisez le changement de comportement, mais là, maintenant, l'étape d'après, c'est vraiment de, voilà, de cibler les participantes et participants.
3: Cibler les, voilà, les décideurs. Quoi.
1: Alors, on est tous décideurs, mais c'est exactement ce qu'on disait au début. Certains d'entre nous portons plus d'ombre que d'autres.
2: Et après, est-ce que dans les recherches actuelles que vous menez, par exemple, des personnes peuvent participer au développement de ces jeux? C'est-à-dire, est-ce que vous cherchez régulièrement des personnes pour alimenter le modèle, entre guillemets?
1: Donc, pour alimenter le modèle, il me faut des gens qui connaissent le système que le jeu représente. Par exemple, si je faisais une session de travail avec vous, vous ne m'apprendriez pas beaucoup sur comment fonctionne la filière d'huile de palme, sauf surprise. D'accord? Par contre, si vous jouez au jeu, vous pourriez me dire ce que vous comprenez du jeu en l'ayant vu. Et là, ça marche très très bien. Je pourrais aussi voir si le jeu fonctionne en tant que jeu ou si au bout de 10 minutes, je vous ai noyé sous les explications. Donc, on pourrait quand même apprendre des choses. Mais donc, ce que l'on fait, en fait, la théorie dont je vous ai parlé au début, la théorie des quatre portes, avec les cinq états dont j'ai parlé, les incrédules, les ignorants, les occupés, j'ai déjà mentionné un jeu qui s'appelle le jeu Planète C. Alors, vous devinez pourquoi Planète C, hein? C'est parce qu'il n'y a pas de Planète B. D'accord? Eh bien, le jeu Planète C, il a aujourd'hui une forme qui ressemble, qui permet à n'importe qui en France et à l'étranger de tester. Ça demande 3 heures. Il faut 3 heures et 5 personnes réunies et un facilitateur. Et en ce temps-là, vous allez vous-même être aux prises avec ces différents états. Vous allez vous retrouver tour à tour, ignorant, incrédule, occupé, préoccupé et architecte. Vous allez voir ce qui fait que l'on devient architecte ou que l'on perd les moyens et comment on fait pour décider individuellement et collectivement. J'ai mentionné la fresque du climat qui a fait lire 2 millions de personnes le rapport du GIEC. J'espère que dans 3 ans, on pourra dire qu'il y a 2 millions de personnes qui ont joué à Planète C.
3: Là, justement, à partir de ce jeu, il faut des architectes donc, pour faire avancer les choses. C'est quoi est-ce qu'il y a des bons architectes? Qu'est-ce qu'il faut avoir pour être un bon architecte? Est-ce qu'on a des qualités? Est-ce que ça s'apprend aussi? Enfin...
1: Alors, oui, ça s'apprend. Et en fait, il y a. Moi, j'ai identifié 5 attributs. Et en fait, ces attributs correspondent aux attributs des portes. Alors, c'est quoi? Qu'est-ce qui fait que on n'est pas ignorant? C'est que l'on est curieux. Si on est indifférent au monde, on n'apprend pas, on n'est pas surpris. Donc, le premier attribut, c'est la curiosité. Le deuxième, qu'est-ce qui fait qu'on gobe pas n'importe quoi ou qu'on est capable de remettre en question ce que l'on sait? C'est l'esprit critique. Exactement. Et c'est en ça que l'école, elle est fondamentale. La troisième, qu'est-ce qui fait que je m'intéresse à autre chose qu'à ma pomme? C'est l'empathie. Est-ce que ça me va que des gens en bout de chaîne, que des gens de l'autre côté de la table de jeu sont en train de perdre? Ça veut dire qu'il y a des gens de l'autre côté de la vallée qui sont en train de crever. Est-ce que ça me va, ça? Voilà, ça, c'est l'empathie. Et pour ouvrir la dernière porte, celle des moyens, c'est de la créativité. Imaginez comment faire autrement. Voilà. Eh ben voilà, vous voulez être architecte? Soyez curieux. Ayez un esprit critique, cultivez votre esprit critique, cultivez votre empathie et soyez créatif. Et fomentez ça autour de vous.
3: Un bon cocktail.
1: Il y a quand même une chose que je voudrais dire parce que donc j'enseigne beaucoup. Cette année, par exemple, j'ai enseigné à, à,

0: à la Sorbonne des étudiants en master. Je leur ai demandé de m'écrire qu'est-ce qui a changé pour eux suite aux 2 jours de cours que j'ai avec eux. Et j'ai eu le texte, j'ai fini de les corriger hier, et certains m'ont touché, certains m'ont fait chialer, je vais vous le dire. J'ai une étudiante qui me dit que si on l'avait demandé il y a quelques semaines si un monde meilleur était possible, eh ben, sa réponse aurait été non. Il y en a une autre qui est arrivée à la conclusion que la seule alternative, c'est une dictature. Il y en a une troisième qui me dit, j'ai donné 30 ans à la planète. Je vous parle de jeunes de 22 et 26 ans, et ils rentrent dans cet état en cours. Et qu'est-ce qu'on leur a fait? Comment on a pu leur voler à ce point leur futur? La première chose, s'il y a une chose que les auditeurs, j'aimerais qu'ils retiennent de notre discussion aujourd'hui, c'est que si nous croyons que le changement est impossible, on s'enferme tout seul dans la case des incrédules. Si on dit, si on nie la possibilité d'un futur meilleur, alors on a perdu d'avance.
1: Merci.
2: Ouais. Ben ouais, merci beaucoup en tout cas. Je pense que malheureusement, on va devoir s'arrêter là, mais c'était vraiment très intéressant.
3: C'est pas mal comme phrase de la
2: fin. Ouais, je pense vraiment. C'est ça.
4: Ça donne espoir.
2: Ouais.
0: Merci.
2: Merci beaucoup à vous en tout cas d'avoir été avec nous.
0: Au revoir.
4: Merci.
2: Au revoir.
4: Merci.
2: Ben,
4: merci.
2: Au revoir. Au revoir. Et je vous propose maintenant une nouvelle pause musicale. Cette fois-ci, ce sera Santigold, les artistes.

0: Vous êtes de retour avec nous dans la parenthèse scientifique. Merci d'être avec nous. Tout de suite, on a Damien qui va nous faire un éclairage sur l'appel à projet de cette année qui est géré par la Fondation.
1: Et donc, comme chaque année, en fait, on sélectionne un appel à projet qu'on co-construit avec notre conseil scientifique international. Et cette année, on va parler d'intelligence artificielle. Donc, l'intelligence artificielle est utilisée aujourd'hui en appui à la recherche scientifique, par exemple en écotoxicologie, ce qui est un peu l'ADN de la Fondation, et en toxicologie. Mais il y a aussi en contrepartie des impacts environnementaux bien réels. Énergie, consommation de carbone, serveurs, ressources minières. C'est tout l'enjeu de ce nouvel appel à projet lancé par la Fondation RTA en collaboration avec son CS. L'objectif général de cet appel à projet est de soutenir des recherches innovantes qui utilisent l'IA, par exemple dans la partie méthodologie de la recherche, pour mieux comprendre les effets de contaminants chimiques et protéger la santé humaine et les écosystèmes. Les projets devront aussi mesurer et éventuellement réduire l'empreinte écologique des technologies utilisées. Parmi les thématiques des projets qui pourront être financés, on retrouve la prédiction des effets des polluants, l'exploitation intelligente des données, par exemple dans les journaux scientifiques, où on va aller chercher les liens de cause à effet entre un contaminant et des effets biologiques, ou encore l'intelligence artificielle responsable de la sobriété numérique. Cette initiative encourage les collaborations entre chercheurs, experts de l'environnement, spécialistes de l'IA et chercheurs en sciences humaines. Jusqu'à 30 000 euros seront attribués par projet pour des recherches pilotes portées par des équipes de recherche académiques françaises ou entreprises de l'ESS, même si des partenariats sont possibles à l'international. Les candidatures sont ouvertes jusqu'au 30 juin 2026, donc chercheuses et chercheurs, n'hésitez pas à postuler pour une manière concrète d'imaginer une IA au service de la recherche en écotoxicologie et toxicologie, sans oublier les effets potentiellement néfastes de ces technologies.
0: Eh bien, merci beaucoup Damien. N'hésitez pas du coup à retrouver toutes les informations de l'appel à projet sur le site de la Fondation Evertea. Et je vous propose maintenant de passer au cabinet des curiosités avec Marie-Cécile.
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3: Et aujourd'hui, une petite chronique, nos parasites ont du talent. Et non, je ne vais pas vous parler des milliardaires, mais d'un ver plat qui, pour le coup, s'est fait tout seul et qui répond au doux nom de Dicrocelium dendriticum, que j'appellerai DD, ou petit doudou du foie, pardon, son nom commun, dans la suite de cette chronique. Dans le premier épisode du cabinet de curiosité, je vous parlais des cordyceps, ces champignons parasites qui manipulent les fourmis. Et vous allez voir qu'avec notre petite douve, on passe carrément au niveau supérieur. Parce que ce ver n'a pas un ni deux, mais bien trois hôtes dans son cycle de vie. Son but ultime ? Atteindre son troisième hôte, j'ai nommé les ruminants, moutons, bœufs, etc. Mais pour y parvenir, c'est tout un périple. Alors, prêt pour ce voyage en trois étapes ? C'est parti. Ça commence par une histoire de merde, littéralement. La douve mère, bien calée dans le foie de son ruminant, va pondre des œufs qui vont se retrouver dans les déjections des ruminants. Et c'est là que, si elle s'en préoccupe un peu, maman douve va devoir croiser les doigts très très fort, enfin façon de parler, hein, parce que c'est un ver donc elle n'en a pas, pour que ses œufs rencontrent ses hôtes intermédiaires avant de se faire gober par un ruminant. Et c'est parti pour le premier stop, l'escargot. Le premier obstacle va être que le caca tombe dans un pré bien vert et que passe par là un escargot. Mais pas n'importe quel escargot, puisque les œufs n'écloront que dans deux genres d'escargots, les Helicelia et les Zébrina. Une fois éclos à l'intérieur de l'escargot, notre petite Dédé devient une sorte de mère asexuée, capable de faire des clones d'elle-même et qui s'appelleront des sporocystes qui vont évoluer en cerker. Ouais, c'est un peu comme des Pokémon ces bestioles, il y a plein d'évolutions. Et là, c'est malin, une fois mature, les cerkers migrent vers le système respiratoire de l'escargot. Pourquoi ? Parce qu'il va falloir sortir dans une boule de mucus. Et qui, mieux que des escargots, pour produire du mucus en masse ? Personne, évidemment. Bref, un éternuement d'escargot plus tard, nos cerkers se retrouvent dans l'herbe, lovés dans leur cocon de morve, en attendant leur prochain hôte. Et là, vous vous dites, mais qui peut être assez désespéré pour manger une boule de morve ? Réponse ? Les fourmis. Dites-vous qu'elles kiffent le mucus d'escargot. No comment. Et elles vont donc ramener ça au nid pour se le boulotter au KLM. Nous voilà donc au deuxième stop, la fourmi. Et là, vous me voyez venir. Vous vous dites que, comme avec les cordyceps, cette histoire, ça va mal finir pour la fourmi qui aura eu la fève, aka le cerker. Et vous avez raison. En fait, la fourmi va bosser toute la journée, comme d'habitude, et le soir, quand la température va baisser, elle va faire le mur et aller se trouver une petite fleur où planter ses mandibules. Et là, elle va passer la nuit, accrochée à son pétale, en attendant bien docilement de se faire croquer, puis vomir, puis regober, puis revomir, etc. Bref, digérée par un ruminant, quoi. dans lequel Dédé, notre petite douve, pourra enfin rejoindre le foie tant espéré pour devenir l'adulte qu'elle a toujours rêvé d'être et recommencer ce cycle infernal. Ok, et si aucun ruminant ne se pointe ? Pas d'inquiétude, tout est prévu. Dans ce cas, deux options. Option 1, la température reste fraîche, notre fourmi reste attachée à son pétale pendant 7 jours, 7, sans manger, en attendant de se faire manger. Option 2, au petit matin, la température remonte, la fourmi se détache et repart dans sa fourmilière faire sa journée de taf comme si de rien n'était, avant de revenir croquer le même pétale à la tombée de la nuit. Bref, encore une fin dramatique pour les fourmis parasitées et une épopée extraordinaire pour notre parasite. Mais quand même, c'est à se demander si les parasites se sont lancés un challenge hacking de fourmis ou celui qui fera faire le truc le plus fourbe aux fourmis gagne le parasite d'or. Honnêtement, je ne sais pas si notre petite douve gagnera le prix, mais elle nous montre les ficelles de tout bon parasite, surtout ceux qui ne commencent pas dans la merde, du réseau, de la manipulation et zéro scrupule.
0: Merci beaucoup Marie-Cécile. Pas très sympa quand même ces parasites. Et tout de suite, on passe aux actualités de la Fondation avec Julien.
4: Vous reprendrez bien un peu de science ?
5: Et oui, et en juin, trois actualités notamment. Nous commençons par l'ouverture des inscriptions dès ce début de mois de juin pour participer à notre grand événement collaboratif. J'ai nommé le Climacathon. Ce sera le premier hackathon pour l'environnement à Valence. Ce sera l'occasion de partager tout un week-end avec des personnes motivées pour trouver des solutions d'avenir pour notre territoire. Alors notez bien que le week-end du Climacathon sera du 25 au 27 septembre 2026. Et on vous conseille de vous inscrire dès maintenant pour pouvoir bénéficier d'un tarif préférentiel sur votre inscription. Donc évidemment, vous retrouverez toutes les infos de ce projet et le lien d'inscription sur le site de la Fondation Evertea. Enfin, autre grande nouvelle, la sortie de notre tout nouveau magazine Bécazine. C'est un magazine qui aura 3 éditions par an et qui traitera des sujets d'actualité pour vous éclairer, mais avec le regard de scientifique pour avoir une information juste et qualitative. Donc ce premier numéro qui traite du sujet des PFAS sera en libre accès à tous ceux qui le demandent. Mais par la suite, il sera proposé à toutes les personnes qui soutiennent la Fondation Evertea et ses actions en faisant un don. Donc je vous invite à découvrir ce premier numéro de Bécazine sur le site de la Fondation Evertea. Enfin, la dernière conférence de la saison, conférence grand public, qui aura lieu à la médiathèque de Valence le 10 juin à 18h. Le sujet sera sur les pollinisateurs face à certains polluants avec le docteur Richard.
0: Eh bien, merci beaucoup Julien. Malheureusement, cette émission touche à sa fin. Donc, on voulait quand même vous remercier d'être toujours plus nombreux à nous écouter sur les ondes de Radio Bellevue, mais aussi sur toutes les plateformes d'écoute sur lesquelles vous pouvez retrouver l'émission. Donc, toute l'équipe est ravie d'avoir fait cette 5e saison avec vous. On vous dit au revoir, bel été à tous et à très bientôt.
3: Au revoir.
6: Au revoir, à bientôt.
5: Au revoir tout le monde. Oh, regardez.
0: C'est pas la Fondation Evertea ?
1: Ah ça, c'est encore de ce côté du bocal.
7: Mais qu'est-ce qu'ils font ?
8: Je crois qu'ils vont nous régaler avec un peu de science.

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Bonjour à toutes et à tous, heureux de vous retrouver. J'espère que vous avez passé un bon été et donc nous nous retrouvons après 2 mois et demi presque, mais c'est la vie de cette période de l'année. Aujourd'hui, nous présentons une émission sur le festival de jazz de Nîmes Métropole. Vous le savez, les mois de septembre et d'octobre sont les mois du festival de jazz à Nîmes Métropole et donc je vais essayer de vous le présenter. Le Festival de Jazz de Nîmes, le NMJF, fête sa 20e édition, 2006-2026. Ça fait 21 ans, mais il y a une année où il n'y a pas eu de festival. C'est la preuve d'un succès qui s'est construit dans le temps, grâce d'une part à Nîmes Métropole, le financeur principal, à l'association Jazz 70 qui a proposé ce festival, à Stéphane Cochoyan, le directeur musical, et à Quentin James, le directeur de production pour Jazz 70. Pour cette 20e édition, le titre proposé par la Métropole et par Nîmes, c'est 20 ans de fêtes, de partage et de jazz. De jazz, heureusement, puisque c'est un festival de jazz. Le NMJF associe une ambition artistique, nous disent les responsables, de grande qualité et la volonté de rendre le jazz accessible à toutes et à tous. Espérons que ce sera vrai. Sa programmation est un best-of cette année, des 20 dernières éditions, donc des éditions précédentes, dans la mesure du possible, avec les contraintes de la programmation. Pour Stéphane Cochoyan, le directeur artistique, le festival, c'est 20 ans de jazz en mouvement. Pour lui, ce festival, c'est un jazz libre, ouvert et profondément vivant. Le festival a pris sa place reconnue dans les festivals de la période d'automne. Essayer de construire un best-of réunissant certains artistes qui ont marqué le festival, les festivals des musiciens et qui ouvrent des horizons nouveaux. Pour cette émission, j'ai choisi de présenter le festival, naturellement, mais de mettre l'accent sur le off. Le off s'est développé au cours des années et il est devenu de plus en plus important. Donc, décidé de le mettre en valeur. Nous commençons d'abord par écouter donc quelques vedettes incontestables. Vous verrez, c'est Kessia Benjamin et Kill Eastwood. Et ensuite, je vous parlerai du off. Commençons par Kessia Benjamin. Kessia Benjamin, c'est une saxophoniste. Elle a publié 2 très beaux disques, un qui s'appelle Phoenix en 2023 et elle vient de sortir un autre qui s'appelle We Dream, Nous Rêvons, en 2026. Alors, il fallait choisir un morceau. Donc, j'ai choisi Phoenix, du disque Phoenix. Donc, c'est ce qui lui paraissait important. Et le concert a lieu le 8 octobre à Rodillan, 20h30. Et en première partie, il y a un très bon musicien régional, Léo Chazalet. Écoutons Phoenix.

Phoenix de l'Acacia Benjamin. Elle était au saxophone. Elle était accompagnée par Victor Gould au piano, Georgia Ann Milroe à la voix et au synthétiseur et d'autres musiciens, notamment avec un très bel accompagnement électronique. Le deuxième musicien que je voulais mettre en valeur de la partie in du festival, c'est Kelly Eastwood. Kelly Eastwood a sorti un très beau disque qui s'appelle Cinématique en l'honneur de son père, Clint Eastwood, avec les musiques des films. Et ben, j'ai choisi un morceau, Unforgiven, le film en français s'appelle Impitoyable, et il est sorti en 92, et vous allez le voir, c'est une très très belle musique. Alors là, c'est le samedi 10 octobre à la Calmette, et en première partie, il y a Hubach, qui est lauréat du tremplin du Festival de Jazz à Vienne. Écoutons Unforgiven de Kelly Eastwood.

Clint Eastwood, Unforgiven. Donc, il est accompagné, lui, il est derrière la contrebasse, vous avez entendu le très beau solo du début, et il y a Quentin Collins à la trompette, Andrew McCormack au piano et d'autres musiciens. Alors, il y aura beaucoup d'autres vedettes dans le festival IN, je les cite rapidement, Roberto Fonseca, Thomas Enko, Omar Sosa, Paolo Fresu, China Moses, qui vient avec Raphaël Lemonnier, et puis beaucoup d'autres, Joe Emicil, Kenny Garrett, le dernier saxophoniste de Miles Davis, et beaucoup d'autres. Mais je voulais faire un focus sur le off. Alors, nous commençons. La première chose, le off, c'est des activités autres que le concert où les gens vont. Alors, vous allez voir, je vais commencer tout de même par un concert. Mais ça, on appelle ça concert associé, et ils ont lieu à d'autres moments que le temps habituel des concerts. Donc, les premiers, c'est Cam et Léo. Donc, Camille M et Léo Danet à la batterie, Camille M à la harpe. À la harpe, en plus d'Amérique du Sud, donc c'est très, très original. Et comment ça aura lieu? C'est un partenariat avec le Théâtre de Nîmes. Ça aura lieu à la salle de l'Odéon, mais à 12h30. Donc, vous voyez, c'est pas à 19h, c'est pas à 20h30, c'est pas à 21h, 12h30. Donc, pour ceux qui ont un moment de libre entre midi et 2h, le vendredi 16 octobre. Écoutons, vous allez voir, c'est une très belle musique de Cam et Léo. Ce sont deux membres importants de Chocho Canel, un des groupes qui a eu beaucoup de succès ces deux dernières années.

Dans les concerts associés, il y aura un autre lieu qui sera justement mis en valeur, c'est la Milonga de l'Andrel, et donc ça sera différent de l'Odéon. Alors, la Milonga de l'Andrel, vous le savez, c'est le lieu, le temple du tango à Nîmes. Donc, l'ami Félix Axli, que je salue en passant, eh bien, il y a le tango, mais vous savez aussi, presque tous les mois, un concert de jazz avec Jazz 70. Eh bien, cette année, au festival de Nîmes Métropole, le vendredi 25 à 20h30, on retrouve les heures habituelles des concerts, il y aura le Big Band de Petite Camargue, qui s'appelle maintenant, je crois, le Big Band de Camargue, qui est dirigé par Philippe Guyon. Et ça sera dans ce club, donc très jazz en un sens, ou très tango. Et nous allons écouter un morceau qui est du dernier disque du Big Band de Petite Camargue, c'est El Mungo Pasa, s'appelle ce disque, et le morceau que j'ai choisi, c'est El Mungo Pasa. Alors, vous voyez bien qu'il y a une citation un peu de El Condor Pasa. Mais il faut le savoir, El Mungo Pasa, le Mungo, c'est le chien de Christian Lavigne, l'arrangeur et le pianiste qui joue sur ce disque. Alors, nous allons écouter le Big Band de Camargue, Philippe Guyon et Christian Lavigne. El Mungo Pasa.

À côté des concerts un peu extérieurs, il y a aussi des conférences dans le HOF. Alors, la première personne que je veux citer, c'est Michel Bastide. Il fait deux conférences, une mais qui a lieu avant le 15, alors on en parlera à la fin, mais pour rappeler aux gens la musique qu'ils ont entendue. Mais surtout, il fait quelque chose de très original, il fait une conférence au Musée du Chemin de Fer à Nîmes à 17h30. Et c'est le samedi 26 septembre. Et vous le connaissez bien, Michel Bastide, d'une part parce qu'il est le fondateur du Authentic Jazz Band, qui était très connu sur Nîmes, c'était le trompettiste, et celui qui dirigeait un peu l'orchestre. Et puis, il a fait depuis de nombreuses conférences sur Louis Armstrong, sur le jazz New Orleans, et qui ont eu du succès. Donc là, Michel Bastide va se consacrer au jazz naturellement, mais au jazz en rapport avec les trains, avec les chemins de fer. Alors nous allons écouter deux morceaux qui rappellent cette chose. Le premier, c'est Chattanooga Choo Choo. C'est un morceau de Glenn Miller très connu. Il est sur toutes les compilations de Glenn Miller. Il date de 1939. Et puis le deuxième morceau, ce sera un morceau de Duke Ellington, le plus connu puisque c'est devenu son hymne, si je puis dire. C'est Take the A-Train. Donc, là, c'est une version de Newport en 1956. Et donc, il s'appelle Take the A-Train. En fait, c'est son pianiste, Billy Strayhorn. Il y avait un deuxième pianiste, Duke Ellington était bien sûr un pianiste et aussi dirigeait l'orchestre, qui est venu faire des arrangements. Et quand il est venu pour rencontrer pour la première fois Duke Ellington, il a pris un métro ou un train qui s'appelle The E-Train. Et donc, Duke Ellington, Billy Strayhorn, a composé un morceau qui s'appelle Take the E-Train. Écoutons Chattanooga Choo Choo et Take the E-Train.

Sur Take the A-Train de Duke Ellington, composé par Billy Strayhorn, il y avait Duke Ellington au piano, on l'entend au début, il fait une longue introduction, et puis le trompettiste Raynance, vous savez, c'est un original quand même, pour avoir choisi dans sa vie. Il chante aussi, la voix c'est pas facile, mais il joue de la trompette et du violon. Vous voyez, deux instruments où il faut absolument tout créer, la sonorité, le son, les notes. Vous voyez, il y a des musiciens comme ça qui aiment les challenges. Dans ce Nîmes Métropole Jazz Festival, eh bien, il y a aussi un tremplin. Et le mardi 29 septembre à 19h, l'entrée est gratuite au théâtre Christian Ligier, eh bien, il y a la finale, c'est-à-dire les trois orchestres qui ont été sélectionnés. Alors, ce tremplin existe maintenant depuis de nombreuses années. Et j'avais envie de vous faire écouter deux groupes qui sont devenus, on peut dire, je ne dis pas célèbres encore complètement, mais quand même avec une notoriété réelle. Donc, nous allons les écouter l'un derrière l'autre. Le premier, c'est un saxophoniste, Jeremy Lucchese, et nous écouterons son dernier disque, paru en 2025. Ça s'appelle « Essai pour l'imaginaire 2 ». Il y avait un autre disque très, très bon aussi, qui était le numéro 1. Et le morceau s'appelle « Reflet ». Et je vous demande d'écouter très bien, vous allez voir, le saxophoniste naturellement, mais Olivier van der Nideck à la guitare et Lévi Harvey au piano. Et tout l'orchestre. Et puis il y a Sunscape, alors, du groupe Sunscape, c'est les trois musiciens, c'est Jules Lerisbé au clavier et au piano, Emmanuel Baird au clavier et à l'orgue, vous les reconnaîtrez, et Thomas Domené à la batterie. Là, ils ont gagné plus près de nous, en 2024, le tremplin, et vous allez le voir, c'est une musique moderne et très très stimulante. Alors écoutons Reflet et Good Old Day. Et les vieux jours, les bons vieux jours.

Je vous l'ai dit, dans ce festival, il y a des conférences. Eh bien, je dois vous l'avouer, votre serviteur va faire une conférence sur Miles Davis. Alors, cette conférence aura lieu au Carré d'Art, le mardi 20 octobre à 17h15. Et pourquoi une conférence sur Miles Davis? Vous vous en doutez, vous avez dû en entendre parler. Miles Davis aurait eu 100 ans en 2026, il est né en 1926. John Coltrane aussi, qui est sur les disques de 56. Et surtout, Miles Davis est devenu célèbre en 1956, autour de ses 30 ans, avec son premier quintet, le quintet où il y avait John Coltrane, Red Garland au piano, Coltrane au saxophone, Paul Chambers à la contrebasse, Philly Joe Jones à la batterie. Et il était tentant, pour vous appâter un peu, de mettre un disque de Miles Davis qui montre ce qu'il est devenu à partir de 1956. C'est « In Your One Sweet Way », donc dans votre propre chemin plus doux, parce qu'il fait la différence, il rompt avec le jazz bebop très rapide et très vif, avec une musique plus douce, mais surtout plus réfléchie, peut-être avec une pensée plus profonde. Et ce morceau, qui est un morceau de Dave Brubeck, vous voyez, il n'hésitait pas à jouer des morceaux d'autres musiciens que lui-même, eh bien, il le joue avec la sourdine Harmon, mais évidée, et c'est le son qu'on connaît. Il a inventé un instrument, la trompette, où qu'il souffle juste dans le micro. Alors écoutons « In Your What Sweet Way », où nous entendons à la fois Miles Davis avec la sourdine Harmon, et puis John Coltrane. C'est l'arrivée de John Coltrane. Il était absolument inconnu avant, 56 aussi. L'arrivée de John Coltrane dans le jazz, dans l'orchestre de Miles Davis, mais aussi dans le jazz, qu'il révolutionnera quelques années plus tard.

Jazz de cœur se termine. Merci de nous avoir écoutés. J'espère que ces commentaires et ces morceaux de musique vous auront donné envie de fréquenter le festival. Le in et le off. Maintenant, pour vous, il suffit d'aller voir le site pour le détail de la programmation et pour les dates et les horaires. Et bien sûr, pour la billetterie, si vous souhaitez y aller, il faut réserver. Vous pouvez retrouver tous les Jazz de cœur en podcast sur Radio Alliance Plus ou sur radioalliance.fr avec la liste des CD et des morceaux présentés. Rendez-vous pour un nouveau Jazz de cœur mardi dans 15 jours. Jazz de cœur est rediffusé le dimanche à 13h30. Bonne fin de journée à l'écoute de Radio Alliance Plus 103.2.

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Salut à vous et bienvenue pour cette nouvelle édition des Selecta de chez Tonton, ces playlists thématiques pures et simples qui accompagnent le format originel de mon émission avec habituellement une contextualisation de tous les morceaux. Pour ces Selecta, eh bien, moins de blabla, juste une petite introduction, un petit point à la mi-temps et une conclusion pour vous détailler le programme. Et vous savez, ces Selecta, elles me permettent de voyager dans l'espace, mais aussi dans le temps, et de vous proposer encore plus de musique issue de la diversité africaine ou afrodescendante. Mais aujourd'hui, on va se recentrer sur le projet initial de chez Tonton, qui est un maquis afro-électro dédié aux artistes d'aujourd'hui. Et pour cette grande traversée, pour ces allers-retours sur le continent et même au-delà, on va commencer en Côte d'Ivoire avec la team de Poi, puis on partira au Burkina Faso avec Didi Domi, au Mali avec Neba Solo, en Sierra Leone avec le regretté Jankan Abey, puis s'ouvrira un petit passage au Nigeria avec une sommité de l'afrobeat Sheun Kuti, qui est accompagné pour ce morceau de Sampa The Great et un remix Zamrock de ce titre Emi Aluta. Puis, et je reviendrai durant l'émission pour vous présenter les artistes qui vont suivre, qui eux représenteront plutôt le courant Afrobeats. Mais avant ça, on commence avec la team de Poi et on enchaîne. On se retrouve à la mi-temps de l'émission pour dérouler la suite du programme.

0: Voilà, c'était ce Zamrock remix de Sheun Kuti et Sampa The Great. On va enchaîner, comme je vous le disais en début d'émission, avec une parenthèse Afrobeats plus ou moins longue qui va nous permettre d'aller de naviguer entre le Nigeria, le Ghana et même l'Angola, puisqu'on va ouvrir avec Mavo et ce titre Chaka Bulidzi qui a été remixé également. Ensuite, le projet R30 qui rassemble des artistes d'origine ghanéenne mais qui émanent plutôt du Royaume-Uni. On retrouvera ensuite Mojae, puis C-Unit et enfin Zlatan. Et pour parfaire cette parenthèse Afrobeat, c'est même Afropop, eh bien je vous proposerai de découvrir l'artiste angolais C4 Pedro.
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Voilà, c'était C4 Pedro et Sam Kerrer. Et pour finir cette sélecta de chez Tonton, je vous propose eh bien, deux sorties de terrain, à la fois artistiques et territoriales. Et tout d'abord, le producteur français Desbruits qui invite la diva d'origine soudanaise Al Sara pour ce morceau intitulé Khartoum. Puis on fera une conclusion en force et en beauté avec Sadat, l'artiste de Maragana égyptien.

0: Metal Rock.
1: Voilà, c'était un extrait du dernier album de l'artiste de Maragana égyptien Sadat. C'était une nouvelle Selecta de chez Tonton. On se retrouve sur les ondes des radios partenaires, mais aussi sur les plateformes. À très bientôt pour une nouvelle édition de l'émission chez Tonton.
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